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Le Baiser d'Hypnose, une émission de Radio Dragon faite pour trouver le sommeil et pour profiter de ce sommeil. Ce soir, deux exercices. Premier exercice sur le corps, la posture, les sensations du corps. Exercice fondamental pour effectivement l'endormissement, la décontraction et surtout l'absorption du mental par le corps, la sensation. Deuxième exercice, tout à fait différent, sur un tout autre registre, qui s'appelle les cinq tourments, qui essayent d'habituer le mental à se détacher de ce qui précisément le tourmente, c'est-à-dire les pulsions, les affects, voire les passions irraisonnées et qui peu à peu entraînent une perturbation. Voilà. Donc je te souhaite une bonne séance. L'instabilité. Tu prends conscience de la sensation du corps immobile, des points d'appui contre le sol, le matelas, etc. Prends conscience de son poids, poids du corps et force de la gravitation. À travers les points d'appui qui renvoient la sensation du poids. Et avec l'inspiration, tu vas sentir le corps et la terre sur laquelle il repose, comme un seul et même bloc. Donc j'insiste, sentir et le corps et la terre comme un seul et même bloc. Pour ça, il faut que l'imagination, la visualisation, etc., s'ouvre un petit peu, mais s'ouvre vers le bas, vers la terre. Et donc c'est stable. Stable comme une montagne. Et avec l'expiration, eh bien, tu vas laisser s'éveiller un sentiment de solidité, un sentiment de fermeté, de stabilité, d'immobilité. Et à l'inspire, expire, et bien à chaque fois, tu vas explorer davantage, renforcer cette sensation de solidité, de stabilité et le sentiment global qui en émane. Donc on va laisser ça s'installer. Et encore une fois, eh bien, avec le mental, tu peux t'aider de références, d'images, de rocs, etc., etc. Mais en restant bien, néanmoins, dans la sensation présente. Et ainsi, tu vas sentir que tu es stable comme un roc, massif comme l'Himalaya, immobile comme la montagne. Et s'il y a une montagne auprès de toi, ou une montagne à laquelle tu es habitué, eh bien tu peux évoquer l'image de cette montagne, avec sa stabilité, son aspect massif, son immobilité. Pour travailler cette sensation, eh bien, on va effectivement se servir plus précisément de l'inspire et de l'expire. Donc en inspirant, conscience de la stabilité, de l'immobilité, et en expirant, tu fusionnes complètement avec cette sensation et ce sentiment. Donc un inspire, c'est le mental qui travaille un peu, puisqu'il y a une conscience à approfondir, à cultiver, et à l'expire, eh bien, c'est plus global, plus dans le corps, plus dans la sensation. À l'expire, tu fusionnes complètement avec cette sensation. Hein, la sensation, on la creuse,
on la définit, on l'approfondit à l'inspire, et à l'expire, c'est la fusion. Et voilà. Souffle après souffle, eh bien, tu vas laisser cette stabilité envahir, contaminer l'esprit tout entier. Donc là, on ne fait plus la différence, inspire, expire, ça devient global. Alors si effectivement le mental continue à s'agiter, à aller ailleurs, et bien tout simplement, ramener la pensée à la stabilité du corps, à la stabilité de la terre. Et avec chaque souffle, tu continues à t'abandonner à ce profond sentiment d'immobilité. Donc tu te tiens là, calme, tranquille, ferme, compact, solide comme le sommet d'une montagne, et stable et massif comme une enclume, immuable. Et quand c'est bien établi, eh bien, tu vas peut-être percevoir les phénomènes autour de toi ou en toi-même qui apparaissent et qui disparaissent, mais qui n'affectent pas cette stabilité. Et donc tu peux goûter cette stabilité, de façon à ce qu'elle te serve de point de repère, c'est-à-dire que c'est une sorte d'ancrage que tu peux invoquer quand effectivement il y en a besoin, quand effectivement tout bouge, tout est instable. Non, tu refais la séquence qu'on vient de voir pour aller petit à petit dans cette stabilité. Et puis, au bout d'un moment, quand tu sens que quelque chose s'est calmé, que quelque chose s'est même transformé en toi, eh bien, petit à petit, tu peux reprendre le contact avec le monde extérieur, avec le mouvement. Une façon de le faire, souvent, c'est simplement de commencer à bouger les extrémités, c'est-à-dire les doigts, les pieds, etc. Mais bien goûter cette transition qui fait que tu laisses de côté l'expérience que tu viens de vivre pour la convoquer une autre fois. Les cinq tourments. On va faire l'hypothèse que tout est apaisé, que tu as déjà fait un minimum de transition entre l'excitation, l'énervement, etc. de la vie courante, et puis la préparation pour entrer dans le sommeil. Donc tout est calme, ton attention, tu sais la mobiliser, tu peux la mobiliser assez facilement, sans effort, sans que ça t'échappe. Et dans ce sens, eh bien, tu places cette attention dans le centre de la tête. Entre les sourcils, entre le centre de la tête. Et là, tu contemples l'espace mental profond. Espace mental sans forme. Sans couleur, sans infini. Espace. Et tu vas te préparer à observer les cinq causes de souffrance, pour les lâcher, pour les dépasser, de façon ainsi à ce que le sommeil soit exempt de ces causes de souffrance, qu'elles ne vont pas venir le perturber par des rêves, des tensions, etc. Bon, il ne s'agit pas d'analyser. Néanmoins, les cinq causes de souffrance sont dans les doctrines, je dirais, fondamentales du bouddhisme. C'est l'ignorance, le sens du moi,
le désir, l'aversion et la peur de la mort. L'ignorance, c'est d'être toujours dans une sorte d'illusion permanente, d'attachement à ce qui se passe, etc. Alors que la réalité est bien au-delà. C'est pas une ignorance au sens scolaire du terme, hein. C'est une ignorance en tant que perception, d'approfondissement, etc. Donc on va pas analyser, on va laisser venir et faire en sorte que ça se ressente. Donc ces causes de souffrance, cinq causes, je rappelle l'ignorance, le sens du moi, le désir, l'avidité, l'aversion, au contraire, le rejet et la peur de la mort. Et tu vas d'abord prendre conscience de ton ignorance. Ignorance, c'est le sentiment d'être le corps, le sentiment d'être l'esprit, le sentiment d'être celui qui fait ou qui pratique, le sentiment d'être l'auteur unique de l'action. Alors, on n'entre pas dans un débat philosophique, mais essayez de ressentir cette impression. Même peut-être de la localiser. Hein, comment elle se... Ouais, est-ce que c'est quelque chose qui est... Ça passe dans les épaules, hein. Les gens qui exercent leur force souvent, ils ont les épaules qui se crispent. C'est une image. C'est une image, mais c'est bien cette idée de se sentir l'auteur, de se sentir la cause de tout ce qui se fait, etc. Que c'est volontaire, que tout est maîtrisé. Et l'ignorance, eh bien, c'est justement de le croire. Alors que la réalité est bien plus, va bien au-delà. Et cette ignorance, finalement, eh bien, donc c'est un aveuglement, une crispation, un aveuglement, elle est la cause de toutes les autres souffrances. Et tu vas essayer de localiser celui qui souffre, ici et maintenant. Donc qui souffre, c'est-à-dire qu'il y a une incomplétude, qu'il y a quelque chose de crispé, le sentiment d'un manque, le sentiment de limite, essayer de sentir ça. L'ignorance, c'est de croire, c'est de ressentir que ce qui est temporaire, de ce qui est éphémère, est éternel. Évidemment, ce qui est faux. Ce qui est faux, ce qui est éphémère, ben c'est éphémère. Le coup d'après, ça n'existe plus. Et ne pas percevoir, c'est ça l'ignorance. Ça participe de l'ignorance. Donc de prendre le corps et la pensée pour quelque chose de tangible, d'absolu, de total. Essaie d'observer ce sentiment permanent, cette impression, cette espèce de certitude dans laquelle on s'enferme, ça peut être très fort, hein. Ne pas percevoir que le monde va au-delà, que ce n'est qu'une crispation, en fait. Et ça peut être très actif comme impression. Ou bien ça peut être en sommeil. C'est-à-dire que c'est présent, mais on l'oublie, mais c'est présent quand même. Et si déjà tu as conscience, quelque part, que cette crispation, cette certitude, etc., ben, elle n'est pas si absolue que ça, ben, c'est le début de la libération, le début d'être libre. Et quoi qu'il en soit, eh bien, si c'est trop compliqué, tu continues d'observer le souffle qui va, qui vient, tranquillement, sans agitation. Et maintenant, on va repartir dans une autre direction, dans une autre exploration plutôt, qui est de prendre conscience
du sens du moi, de son origine. Ça veut dire quoi ? Par exemple, si maintenant tu as l'impression que c'est moi qui respire, c'est moi qui pratique, c'est moi qui écoute la radio, c'est moi qui... Ouais, ça veut dire quoi ? C'est quoi ce moi ? Ce quoi ? Et cette idée du moi, bah comment émerge-t-elle ? Avec le contenu de l'espace conscient. Est-ce que ça prend toute la place? Ou bien, ben, finalement, ça peut devenir un peu accessoire. Alors évidemment, il ne s'agit pas d'analyser, encore une fois. Il s'agit de ressentir, d'envoyer la conscience un peu partout dans son environnement, si je puis dire. Donc sans analyser, demandez-le moi, c'est quoi, ça se trouve où, ça se passe comment. Et toujours, à nouveau, et bien toujours, prendre conscience que le corps respire automatiquement dans l'espace. Mais ce corps, il respire sans que tu aies à t'identifier à lui. Parce que tu prends le spectacle pour le spectateur. Tu penses que tu respires. Ça respire. Ça respire. Et si tu arrives à faire cette petite distanciation, cette impression entre ça respire et non pas je respire, eh bien, accepte-la, cette perception, et reste présent à chaque souffle. Ça respire. C'est dans un corps, c'est un corps dont tu es témoin. On va passer au désir. Désir, c'est peut-être plus facile, finalement. Peut-être très actif, le désir. Très actif. Les désirs, je dirais, animaux, sexuels, désirs d'ambition, de pouvoir, désirer des biens, désirer l'amour de quelqu'un, désirer l'attention, l'action de désir, une avidité presque. Et peut-être qu'à l'inverse, dans le moment qu'on passe actuellement, où tout est calme, où tout est détendu, bah peut-être que finalement, tu avais oublié ce désir, tu avais oublié cette avidité d'avoir des flatteries, des compliments, gratifications, etc. Peut-être que tu avais oublié. C'est même tout à fait possible. Et là, dans cet oubli, ben, si un désir se manifeste, justement, maintenant qu'on l'a évoqué, eh bien, essaie de ressentir d'où il vient. D'où il vient, ce désir. Quel est son lien avec la mémoire, mémoire d'un plaisir, mémoire d'un événement passé, d'une satisfaction que tu as eue et que tu voudrais justement avoir à nouveau. Le désir de reproduire, que les choses se reproduisent, quelque chose qui a été agréable, et enfin plus qu'agréable, qui s'est imprégné en toi. Et donc, eh bien, c'est presque une addiction, ce désir que ça se reproduise. C'est ça le désir finalement. C'est uniquement ça. T'observes. Observe une fois de plus. Et on en revient aux sensations, au souffle. On en revient à la conscience, à l'observation, eh bien, des phénomènes qui apparaissent et disparaissent dans la conscience. Et on va faire le symétrique, hein, il y a le désir et il y a l'aversion. J'aime, j'aime pas.
que ça peut pareil, prendre conscience du sentiment d'aversion. Qu'est-ce que j'aime pas, etc. Et la principale aversion, bien sûr, de façon évidente, naturelle, normale, eh bien, c'est l'aversion de la souffrance. Et donc, on peut dire, c'est le désir de ne pas ressentir la souffrance. La peur de souffrir, qu'il s'agisse d'une souffrance physique, d'une souffrance psychologique. Truc où j'étais mal à l'aise, j'en pris plein la gueule, etc. J'ai peur que ça se reproduise. J'ai une appréhension de ça. Une aversion pour ce qui s'est passé. Peur que ça se répète de nouveau. Là aussi, simplement, tu évoques tout ça. Et tu observes cette peur de souffrir. Telle qu'elle apparaît dans l'instant présent. On va pas trop chercher à compliquer les choses. Cette peur de souffrir, de façon diffuse sans doute, parce qu'on a toujours peur de souffrir malgré tout. De façon diffuse, eh bien, quelle est-elle dans l'instant? Sans en rajouter, sans en retrancher, sans chercher à expliquer. Et une fois de plus, eh bien, c'est l'observation du souffle, tranquille, qui va permettre de stabiliser tout ça, de neutraliser tout ça. Et on termine avec la peur de la mort, qui est toujours diffuse, la peur de disparaître, la peur de ne plus être, de ne plus vivre. Et là, tu prends le temps de laisser émerger ce sentiment. Quelquefois, il faut un peu aller le chercher, parce que même s'il est sous-jacent, évidemment, il n'est pas toujours permanent. Et une façon de le faire, c'est-à-dire de laisser émerger ce sentiment, eh bien, c'est de prendre conscience de ton attachement à la vie. Ton attachement à la vie. Alors, normalement, on serait bien embêté que ça disparaisse, quoi, que tout s'effondre. Et là, tu observes en toi ce qui réagit. Prendre conscience de ton attachement à la vie, ça, qu'est-ce qui se passe? C'est quoi? Ça peut être des souvenirs, ça peut être une sensation, ça peut être une émotion forte, une chaleur, voire un tremblement. Donc tu prends conscience de ce sentiment de peur. Et sentiment de peur, tu le laisses émerger dans un espace qui, lui, est libre de peur. Peur, c'est un sentiment, c'est une émotion qui va apparaître, mais elle apparaît dans quelque chose de plus large. Ta conscience ne se réduit pas normalement à l'instant présent où tu n'es pas menacé directement. Ta conscience ne se réduit pas à cette peur. Ce qui veut dire que ce sentiment de peur émerge, se développe dans un espace plus vaste. T'observes et peut-être le souffle qui va à nouveau apparaître dans ta conscience. Et là, tu vas rester simplement dans la contemplation de l'espace mental. L'espace mental, complètement vacant, ouvert, disponible. Espace dans lequel des choses ont pu s'élever, on en a parcouru, mais ça s'élève dans un espace qui, lui, est vacant, est ouvert. Et là, à ce moment-là, comme il est probable, peut-être que l'une de ces impressions qu'on a suscitées, peut-être qu'elle va demeurer, partira pas toute seule, elle restera quelque part dans cet espace, de peur, de désir, etc., de sentiment du moi. Et là, tu l'observes,
observe attentivement. Et pour observer, eh bien, il faut ne pas avoir d'intention particulière, pas d'avoir d'intention à son égard. Donc tu ne cherches ni à retenir cette impression, ni à la chasser. Une peur, c'est une peur, ok. Bon, puis si elle s'en va, elle s'en va. Puis si elle s'en va pas, elle s'en va pas. Hein. Donc on en est là. On en est là. Une des impressions relatives aux cinq obstacles qu'on a évoqués. Donc tu l'acceptes. Tu l'acceptes. Et pour que, une fois de plus, toujours la même chose, pour que ça ne donne pas lieu à des délires, eh bien, tu restes attentif au flot naturel de la respiration. Est-ce que tu peux intuiter tout ça ? Eh bien, c'est que plus nous sommes attachés à une chose, plus nous avons peur de la perdre. Et donc, plus nous avons l'impression de souffrir. Et on parle d'impression parce que cet attachement, il n'a rien d'absolu. Il est psychologique. Il résulte de tout un passé, d'émotions, etc., de choses qu'on s'est racontées, de choses qu'on a rêvées dans son sommeil. Et ces rêves, ils n'ont fait que confirmer, que enquister ce sentiment, cette émotion, cette peur de perdre, cette impression de souffrir. Et c'est bien le but de cet exercice avant le sommeil, c'est précisément de rompre tous ces attachements, toutes ces entraves. Donc tu vas prendre conscience que l'impression et même le souffle ne sont que des phénomènes dans l'espace conscient et silencieux. Le souffle est un phénomène, bien sûr. Phénomène qui nous sert beaucoup, mais c'est un phénomène. C'est changeant, c'est éphémère. Il peut être plus ou moins rapide, etc., on le sait bien. Mais l'espace, lui, demeure. Avec sa permanence. Et tu observes et tu reviens à cet espace dans lequel les émotions, les impressions, le souffle, tout ce qu'on veut, s'élèvent. Cet espace, tu l'habites et tu te laisses fondre totalement en lui. Et tu peux prendre l'image d'un feu. C'est-à-dire que cette attention ouverte qu'on a essayé de percevoir, de générer, eh bien laisser toutes ces impressions se consumer dans le feu de cette attention ouverte, sans saisie, sans rejet, sans choix, sans intention. Et en fait, eh bien, c'est ton état naturel. Ton état naturel, dans lequel l'impermanence est toujours en train de s'agiter. Mais ton état naturel, en fait, est fondamentalement, il est tranquille, équanime, silencieux, sans effort. Et c'est ça, être libre. Et cette liberté, eh bien, si tu l'emportes dans le sommeil, eh bien, ça permettra ce sommeil de précisément être généreux.

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1: Bonjour à toutes et bienvenue dans le Jazz du Dragon. Marc au micro pour un programme consacré au jazz français. Ils sont pour la plupart jeunes. J'intitulerai volontiers ce programme « Grâce du jazz hexagonal » ou « Le jazz français en grâce ». Pourquoi ? Parce que j'ai choisi des titres, et même on peut dire que c'est le cas de l'album à chaque fois dans son ensemble, qui fait la part belle à la mélodie, à l'écoute des uns et des autres, à la composition, peut-être moins de place à l'innovation, à la virtuosité, alors que pour la plupart d'entre eux, ce sont aussi des artistes qui savent volontiers être créatifs, innovants et virtuoses. On va commencer avec une violoncelliste, c'est Adèle Viret. Elle compose également, elle est accompagnée du pianiste Wadji Riahi, du batteur Pierre Hurti et du trompettiste Oscar Viret. Alors Oscar Viret est le jeune frère d'Adèle Viret. Allez, c'est toujours difficile de les faire exister à travers un autre musicien. Ben, ce sont les enfants de Jean-Philippe Viret. Je le dis d'emblée puisqu'on va l'écouter plus tard, le papa, avec de jeunes musiciens aussi. Allez, ils ont joué tous les trois ensemble. Hein, ça s'appelait Trium Viret. Allez, j'ai trop parlé, place à la musique. L'album d'Adèle Viret Quartet est titré Close to the Water. C'est le titre qui ouvre l'album et qu'on écoute tout de suite.

Viré Quartet, Close to the Water, une ambiance chambriste hein, pour quatre musiciens inspirés. Adèle est au violoncelle, son frère Oscar Viret est à la trompette, au piano Fender Rhodes, Waji Riahi et à la batterie Pierre Hurti. Le jazz du dragon, jazz en grâce, jazz français. Erhel Besson, alors elle est un peu moins jeune, elle a déjà une sacrée place dans la musique en France et à l'étranger. C'est une trompettiste brillante, reconnue. Elle est en trio pour cet album qui s'appelle Surprise. J'ai oublié de signaler pour Adèle Viret quand même que ça paraissait sous le label Lézard des Inouïs. Voilà, je reviens à Erhel Besson, donc trompettiste, qui est accompagné là aussi d'un pianiste et qui travaille pas mal des pédales et du Fender Rhodes, c'est Sébastien Sternal. Et puis le troisième larron, c'est le batteur Jonas Burgwinkel. C'est enregistré en Allemagne, une production Papillon Jaune. On écoute le titre Luleås Sunset.

Erhel Besson à la trompette, extrait de l'album Surprise, enregistré à Cologne. Elle est aux côtés du batteur Jonas Bergwinkel et du pianiste Sébastien Sternal. Magnifique album. Alors, autre magnifique album, c'est le trio d'Arnaud Dolmen. Alors, c'est l'Outre-mer, là, qui est à l'honneur. Et puis, un Outre-mer qui va très loin, puisque, aux côtés d'Arnaud Dolmen, ben, il y a l'Américain, Joey Homicile, qui est un magnifique saxophoniste. Voilà, pour illustrer ce que je disais, quelqu'un de novateur, quelqu'un de brillant, de virtuose, et qui, avec Arnaud Dolmen et le troisième larron qui est le bassiste, contrebassiste Michel Alibo, produisent là un album de toute beauté, extrêmement doux, qui fait la part belle aux mélodies, à la grâce. Vraiment, ils sont en état de grâce là, tous les trois. Et, tous les trois, je dois dire qu'il y a une quatrième qui est invitée sur un petit nombre de titres, c'est la harpiste Sophie Solivo. On écoute, alors elle fait partie de la piste qu'on va entendre, hein, The Secret Whispers. Arnaud Dolmen, je l'ai peut-être pas dit, c'est un batteur, compositeur vraiment qui innerve aujourd'hui toute la scène hexagonale, outre-mer et internationale. Hein, il a explosé, il tous azimuts, il enregistre avec plein de musiciens et la qualité à chaque fois est au rendez-vous et le plaisir bien sûr.

Le batteur français Arnaud Dolmen avec le contrebassiste Michel Alibo et puis au saxophone l'américain Joey Homicile. Ce superbe trio est rejoint sur le titre qu'on vient d'entendre et sur d'autres par la harpiste Sophie Solivo. Poets of Forest, les poètes de la forêt, c'est le titre de ce splendide enregistrement. On continue avec un trio encore, cette fois-ci au centre, le trombone de Fidèle Fourneyron. C'est un musicien qu'on connaît bien, on le connaît bien parce qu'il est venu à plusieurs reprises se produire en Trièves dans le cadre du festival Massalor. C'est quelqu'un de formidable, de très attachant. Il était venu pour un solo extraordinaire, il est venu avec des musiciennes congolaises qu'il avait aidé à rejoindre la France. Voilà, un cœur énorme, un son énorme, et puis du talent à en revendre. On va écouter un extrait du dernier album en date de Fidèle Fourneyron. C'est Oko. Il est aux côtés de Thibaut Soulas à la contrebasse et d'Antoine Paganotti à la batterie. Le titre Iroko.

Hiroko, fidèle fourneron au trombone. Alors, après les poètes de la forêt, ça pouvait pas mieux tomber, parce que Hiroko, c'est l'esprit de l'arbre du même nom, nous apprend le trombone. C'est le lien entre le ciel et la terre, il transmet les vœux. Et puis la déesse des rivières, c'est Oba, à la queue de perroquet, raffinée et élégante, elle a appris à lire et à écrire à tous les orishas. Voilà, c'est un album consacré aux traditions de l'Amérique du Sud, des Indiens d'Amérique. On continue ce Jazz du Dragon sur Radio Dragon. 96 804 4 FM, avec un album, là je vous ai dit qu'on n'avait que des jeunes musiciens, allez, ce serait mentir que de dire que là le groupe réuni autour d'Hélène Labarrière, c'est plutôt, oh, quoi que Robin Finker, c'est pas non plus un vieillard. Mais bon, pour les autres, à savoir la clarinettiste Catherine Delaunay, qui est au centre de cet enregistrement, la contrebassiste Hélène Labarrière, et puis le batteur, l'excellent batteur Simon Goubert, voilà, des musiciens qui ont une énorme carrière derrière eux, qui sont des virtuoses, et puis des musiciens qui ont une passion pour la composition, pour la musique, la belle musique. On va écouter le titre Souvenir. L'album s'appelle Puzzle. Il est produit où celui-là? Oui, ben oui, c'est l'autre distribution. Alors que j'ai oublié de signaler que Fidèle Fourneron, il faut quand même insister là-dessus. Ben il a produit sous son propre label, hein, Ugbar Dies 3. On écoute le titre Souvenir. Hélène Labarrière et son quartet, ça fait 5 en tout, le titre Souvenir, extrait de l'album Puzzle.

titre. C'est le titre qui referme cet album d'Hélène Labarrière. Il est vraiment très très beau, hein, cet album. Faut dire que, avec à la clarinette Catherine Delaunay, au saxophone Robin Finker, à la guitare Stéphane Bartet et à la batterie Simon Goubert, ça fait un florilège de musiciens de premier plan. Ne pas oublier qu'il y a quelques invités incroyables. Et puis, surtout, à la prise de son, au montage, c'est Jackie Mollard, un violoniste, un musicien avec lequel Catherine Delaunay s'était entre autres produit au festival Mince Alors, elle aussi. Les compositions sont d'Hélène Labarrière, mais avec des complicités, hein, de Fifarelli, de Marie Ducret ou de Sylvain Cassap et de François Cornoulou. Voilà, j'ai tout dit. On va passer à Chansong. Alors, le jeu de mots est à propos. Il s'agit de mettre en avant des voix. Ce que Mathias Lévy, jeune virtuose du violon, n'avait pas fait, à ma connaissance, jusqu'à présent. Il chante aussi, mais il a invité une chanteuse, Lou Tavano, qui fait aussi des chœurs. Mathias Lévy, il vient de la tradition manouche, et c'est en autodidacte qu'il a commencé le violon. Je l'ai interviewé il y a quelques années. C'est un jeune musicien extrêmement sympathique et très accessible et pour autant extrêmement doué. Je l'avais entendu jouer des compositions de Scriabine sur lesquelles il improvisait au violon, mais il est tout aussi à l'aise en reprenant Django Reinhardt et puis là en écrivant des chansons. Il est entouré de Laurent Derache à l'accordéon, de Sébastien Gignot à la guitare et au violoncelle, et puis de Jean-Philippe Viret à la contrebasse, voilà, le papa de Adèle et d'Oscar, dont on a écouté le quartet en ouverture de l'émission. Le titre, L'Aurore, avec Lou Tavagno à la voix, Mathias Lévy au violon.

Mathias Lévy, Chansong, là aussi un album distribué par l'autre distribution. Magnifique, place aux voix pour Mathias Lévy. Intéressez-vous à ce violoniste, il est vraiment extrêmement talentueux. Jazz hexagonal en grâce, grâce du jazz, c'est le fil rouge de ce programme avec de jeunes musiciens bon, qui ont déjà fait un bon bout de chemin hein, dans leur carrière pour arriver à une renommée, une notoriété que nul ne contestera sur cette planète jazz pour les amateurs. Ben, Julien Ponviane fait partie de ces musiciens, un saxophoniste ténor extrêmement doué qui n'a peut-être pas acquis encore la même visibilité que ceux dont on vient de présenter les derniers albums. Alors j'attire l'attention sur Julien Ponviane, saxophoniste. Il est entouré du trompettiste Olivier Lenné, au Fender et au synthé c'est Alexander Herrer, à la basse c'est Olivier de Gabriel et à la batterie Thibaut Périard. Alors là l'album il a déjà 3 ans, hein, ça s'appelle Oxide, non c'est le quintet qui s'appelle Oxide, l'album s'appelle Lapse. Il y a un titre c'est Collapsologie et celui que je vous propose d'entendre c'est Lapso.

Le quintet Oxyde de Julien Ponviane, extrait de l'album Laps. On écoute maintenant une pianiste de renommée mondiale. Pour les amateurs de jazz, c'est Sofia Domanci. Elle a enregistré avec nombre de musiciens beaucoup de solos. En privé, elle est avec Simon Goubert, le batteur avec le qu'on a entendu tout à l'heure, avec lequel elle a aussi beaucoup enregistré. Elle est en trio avec Marc Elias et le batteur Eric McPherson. Donc ils sont américains, mais la française Sofia Domanci est à la manœuvre avec ses compositions, et là on va même laisser de côté l'excellent contrebassiste Marc Elias, puisqu'on va l'entendre en duo sur une petite pièce, en duo donc avec le batteur. La pièce est intitulée Le Royaume des Ombres, dernier album en date de Sofia Domanci, qui est titré Wishes.

La pianiste Sofia Domancic, extrait de l'album Wishes, qui a été produit, enregistré en France chez Piwi Socadisc. Le jazz du dragon, on arrive au terme de cette émission. Non, pas tout à fait. Allez, on va encore écouter deux titres et on va faire la part belle aux Space Galvachers, alors, ou Galvachers, il faut plutôt le dire comme ça, puisque c'est du patois du Morvan, hein, qui, c'est le gars vaché, hein, le Galvaché. Et Clément Janinet, qui est originaire de l'Outre-mer, comme Arnaud Dolmen, du côté de La Réunion, bah, il est là, parti sur les routes de France, du Morvan, explorer les traditions, et puis il a rapporté des compositions très inspirées. Il est entouré, alors que c'est un violoniste, hein, Clément Janinet, la Litanie des Cimes, c'est une de ses formations splendides. Là, il est avec le contrebassiste, non pardon, il est au violoncelle, c'est Clément Petit. Il joue aussi de la contrebasse. Et puis Benjamin Flamand, lui, est à la batterie et aux percussions. Là aussi, des musiciens qu'on a eu la chance de voir à l'occasion du festival Massalor. Magnifique musicien, Folk Songs, c'est le titre de cet album. Et on écoute, on prend le temps d'entendre Renaud.

les Space Galvachés, l'album Folk Songs de Clément Janinet, Clément Petit et Benjamin Flamand, sorti en 2025 sur la compagnie Green Lab, enregistré à Budapest. Alors, on va terminer avec un violoncelliste, Valentin Secaldi. Ah ben c'est une revue mince. Alors, c'est vrai que lui aussi, on l'a vu avec son frère, hein, le violoniste Théo. Alors, Valentin, lui, est aux cordes, mais celle du violoncelle. Il manie aussi le synthé. Il est entouré par les cordes du guitariste Luis Lopez, le piano de Fulco Otterwanger et la batterie et l'électronique d'Étienne Ziemnak. Ce quartet, il l'a intitulé Bonbon Flamme. Alors, tous les titres sont plutôt en espagnol, je crois. J'ai choisi celui qui est en anglais, j'ai moins de mal à le dire, Snowing Pirogue. c'est très beau. Ça a été publié, ouf, j'arrive pas à voir la maison, enregistré en tout cas à Budapest, là chez BMC tout simplement. Bonbon Flamme, Valentin Secaldi.

0: Voilà, c'était Valentin Secaldi au violoncelle dans son quartet Bonbon Flamme. L'album s'appelle Calaveras y Boom Boom Chupitos, avec une espèce de citron-grenade dégoupillé dans un fauteuil de cuir. Ça, c'est la pochette. Et un très beau livret, très drôle. Voilà, c'était Jazz Hexagonal en grâce, grâce du jazz français. Bravo à tous ces musiciens qui ont encore...
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5: Il est 6h en temps universel. Merci d'écouter RFI.
6: Clotilde Dumay.
5: Le journal international. Bonjour Pierre Boudias.
7: Bonjour Clotilde, bonjour à tous.
5: À la une, un accord largement négocié mais pas encore acté.
7: C'est ce qu'annoncent Iran et États-Unis qui font état de percées diplomatiques dans le conflit qui les oppose. Du côté de Téhéran, on se félicite du contenu de ces négociations. La provocation de trop pour Itamar Ben-Gvir après l'humiliation qu'il a fait subir aux militants de la flottille pour Gaza. Le ministre de la Sécurité nationale israélien se voit déclaré persona non grata en France. De nombreux États demandent désormais des sanctions européennes contre le gouvernement israélien. On tentera également de définir les nouveaux contours du paysage politique sénégalais. Après le divorce entre Ousmane Sonko et le président Bassirou Diomaye Faye, nous serons en Serbie où les étudiants se sont massivement rassemblés dans la rue hier pour demander des élections anticipées. Également à Chypre, où le spectre de l'extrême droite plane sur les législatives organisées ce dimanche. Et puis c'est à Cannes que nous conclurons ce journal. La Croisette qui a sacré hier un habitué, le roumain Cristian Mungiu, remporte sa deuxième palme d'or pour son long métrage Fjord.
5: Optimisme mesuré, mais optimisme tout de même dans les négociations américano-iraniennes.
7: Les deux belligérants ont annoncé hier d'importants progrès diplomatiques pour mettre fin au conflit qui les oppose depuis près de deux mois. Le président américain Donald Trump parle d'un accord quasiment négocié, lui donne 50% de chances d'aboutir et assure qu'il permettrait la reprise de la navigation dans le détroit d'Ormuz. Côté iranien aussi, on fait état d'avancée. Les autorités parlent d'un rapprochement entre les positions des négociateurs. Siavosh Ghazi, on vous retrouve depuis Téhéran, les autorités de la République islamique qui annoncent également l'imminence donc d'un accord.
8: En fait, Donald Trump n'a fait que confirmer les déclarations du porte-parole du ministère iranien des Affaires étrangères qui avait annoncé ce protocole d'accord qui doit être finalisé d'ici quelques jours, 3 ou 4 jours, a-t-il dit. Donc on va d'abord annoncer la fin des hostilités à la fois en Iran, mais aussi sur le théâtre libanais. Pour Téhéran, le soutien au Hezbollah est primordial pour la politique future de l'Iran dans la région. Ensuite, le déblocage d'une partie des avoirs iraniens, on parle de 12 milliards à 24 milliards de dollars, on n'a pas de chiffre exact pour l'instant. Enfin, la réouverture du détroit d'Ormuz, mais qui restera, contrairement à ce qui a été dit par Donald Trump, restera sous contrôle de l'Iran. Pas question d'abandonner le contrôle de ce détroit. Pour l'Iran, c'est une victoire totale, puisque selon Téhéran, les États-Unis ont accepté toutes les conditions iraniennes, notamment le fait qu'on parlera par la suite, dans le futur, du dossier nucléaire iranien.
7: Siavosh Ghazi, les discussions finales entre belligérants pourraient avoir lieu au Pakistan. Médiateur dans ce conflit, le premier ministre pakistanais dit espérer voir son pays accueillir très prochainement une nouvelle session de discussion entre Washington et Téhéran. Donald Trump assure de son côté avoir évoqué cet éventuel accord avec le premier ministre israélien Benjamin Netanyahou. Ce dernier semblait plutôt favorable à une reprise des combats selon les médias américains. Israël qui a de nouveau frappé la bande de Gaza hier, une frappe sur le nord de l'enclave qui a tué 5 policiers et un adolescent, selon la défense civile palestinienne. C'est une tente des membres de forces de l'ordre qui aurait été ciblée. L'armée israélienne assure de son côté avoir éliminé les terroristes du Hamas. Après la provocation, les sanctions pour Itamar Ben-Gvir, connu pour ses propos extrémistes, le ministre de la Sécurité nationale israélien n'est désormais plus le bienvenu en France. Le ministre des Affaires étrangères a déclaré Itamar Ben-Gvir persona non grata après l'humiliation que le leader suprémaciste a fait subir aux militants de la dernière flottille pour Gaza. Ils étaient apparus menottés et agenouillés dans une mise en scène diffusée cette semaine sur les réseaux sociaux. Paris entend désormais aller plus loin et annonce se joindre à l'Italie pour demander des sanctions européennes contre Itamar Ben-Gvir. Plus largement, Pierre Benazet, c'est le gouvernement israélien qui est dans le collimateur de nombreux États européens.
3: Dès jeudi, l'Italie demandait des sanctions à l'encontre d'Itamar Ben-Gvir et suivait en cela l'Espagne et surtout l'Irlande. Le Premier ministre irlandais avait demandé mercredi au président du Conseil européen des sanctions de l'UE à l'encontre du ministre israélien de la Sécurité nationale. Dans sa lettre, il demandait aussi un débat à ce sujet lors du sommet européen de juin. Mais la question ne va pas de soi au sein de l'Union européenne, car depuis août 2024, Itamar Ben-Gvir se trouve dans le collimateur avec Bezalel Smotrich, le ministre des Finances. Ils ont tous deux été pointés du doigt par le chef de la diplomatie européenne de l'époque, Josep Borrell, comme auteur, je cite, de messages de haine inacceptables contre les Palestiniens. Deux ans plus tard, les Européens sont toujours aussi divisés. Et pour s'entendre il y a deux semaines sur des sanctions à l'encontre des colons violents en Cisjordanie, il a fallu que les Européens écartent de leur liste les noms de Bezalel Smotrich et Itamar Ben-Gvir. Pierre Benazet, Bruxelles. RFI.
7: Et à noter que des heurts ont eu lieu lors du retour des membres de la flottille pour Gaza en Espagne. Affrontement entre soutien de ces militants pro-palestiniens et policiers à l'aéroport de Bilbao. 4 personnes ont été interpellées pour rébellion grave et agression contre des membres des forces de l'ordre.
5: Kiev visé par une attaque russe massive au petit matin.
7: Des salves de missiles balistiques et de drones se sont abattus sur la capitale ukrainienne, faisant au moins un mort, selon un bilan provisoire. Attaque qui intervient après une autre attaque, cette fois ukrainienne. Elle a été meurtrière sur un lycée dans une zone occupée contre laquelle la Russie avait promis de riposter. Le président Volodymyr Zelensky avait mis en garde dès hier contre les risques d'une attaque russe sur son pays. Et alors que les bombes continuent donc de pleuvoir, 4 ans après le début de la guerre, ce sont des scènes rares de fraternité qui ont eu lieu hier à Bucarest. Ukrainiens, Russes et Biélorusses réunis dans un même stade pour le concert de l'artiste McCork. 42 000 personnes présentes, un record pour un concert solo en Roumanie, alors que le rappeur est pourtant connu dans le pays. Ce sont donc des dizaines de milliers de russophones qui s'étaient donné rendez-vous dans les travées de ce stade pour écouter celui qui refuse de se produire dans son propre pays. Et en Russie, sur place, Guillaume Bernès.
6: Aux abords du stade de Bucarest, Gleb porte le maillot de football orange de son village, en Biélorussie. L'informaticien se dit touché par les paroles d'unité du rappeur Max Korge, alors que la guerre sévit en Ukraine depuis 2022.
9: Quand cette guerre sera finie, je pense que cet artiste sera l'une des personnes capables de tous nous réunir à nouveau. Ses chansons parlent d'être ensemble, de faire la fête ensemble, comme quand on était adolescent. Peu importe que tu sois russe, biélorusse ou ukrainien, les drapeaux, les nationalités, tous les problèmes et les conflits. Pendant le concert, au moins, tout ça disparaît.
6: Drapée des couleurs rouges, blanches et jaunes d'Odessa en Ukraine, Anastasia se réjouit de cette pause, loin des bombes et des drones russes qui ciblent sa ville.
10: C'est la musique de notre adolescence, de notre vie avant la guerre, quand on était heureux, quand on avait ces couchers de soleil rose. C'est comme un voyage dans le passé, une forme de nostalgie.
6: Et quand on lui demande son sentiment de partager le stade avec des Biélorusses et des Russes...
10: On soutient les Biélorusses s'ils nous soutiennent, mais les Russes, non, pas du tout.
6: L'artiste biélorusse ne se produit plus dans son pays ni en Russie depuis 2022. 3 mois après le début du conflit, l'artiste a publié Svoydom, sa maison, dont les paroles soutiennent explicitement la défense du territoire ukrainien face à l'invasion russe. Guillaume Bernès, Bucarest, RFI.
7: Marc Korc qui a donc réalisé le record du concert solo qui a réuni le plus de personnes en Roumanie hier.
5: L'actualité africaine, Pierre, avec toujours les inquiétudes liées à Ebola.
7: Une réunion transfrontalière était organisée hier à Kampala, la capitale de l'Ouganda. L'occasion pour l'Africa CDC, organe médical de l'Union africaine, de prévenir l'épidémie pourrait s'étendre à une dizaine de pays supplémentaires. Kenya, Centrafrique ou Rwanda sont toujours sous la menace. L'organisation estime que près de 320 millions de dollars seront nécessaires pour contrer ce virus. Après le divorce, l'heure est à la recomposition politique au Sénégal. Le limogeage d'Ousmane Sonko par le président Bassirou Diomaye Faye vendredi a en effet mis fin à un projet porté depuis 2 ans par ces deux figures. Le désormais ex-premier ministre et le chef de l'État vont donc devoir tracer leur propre route avec la présidentielle de 2029 en ligne de mire. Juliette Dubois revient pour RFI sur les raisons de cette rupture et sur ses conséquences.
11: La coalition Diomaye président reconnaît des divergences de longue date. Continuer à gouverner ensemble était devenu compliqué, voire impossible. Ahmed Dieng, membre de sa task force.
12: On a essayé de pousser au maximum une collaboration qui s'est avérée difficile les premiers jours. Le président a été calme pendant peut-être 18 mois et même plus. Il y avait une tension à l'air. Le premier ministre a plutôt assumé qu'il y avait des divergences. Il n'y a pas une seule de ses sorties où il n'a pas dit clairement que je n'étais pas d'accord avec le président. Le jeu politique va être redéfini. Les acteurs politiques également vont se renouveler.
11: La recomposition politique s'accélère. Dans le clan Pastef, les premières démissions ont suivi dès le lendemain du limogeage. Le directeur du musée des civilisations noires et le directeur de la SONACOS, la Société nationale des oléagineux, ont annoncé leur départ. Mais l'Assemblée nationale reste à large majorité acquise au parti 12.

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0: micro de nos confrères de France Télévisions. L'Union Bordeaux-Bègles qui va ma saison en France et top 14.
1: Et puis en basket, pour terminer, New York est aux portes de la finale NBA.
0: Les Knicks mènent désormais 3-0 dans leur finale de conférence Est face à Cleveland. Après leur succès cette nuit 121 à 108 sur les Cavaliers, grâce notamment aux 30 points de Jalen Brunson. New York, les Knicks donc tout proche de leur première finale NBA depuis 1999.
1: Antoine Grenier pour les sports. Une nuit sous les frappes russes à Kiev, les Ukrainiens visés, selon les autorités, par une attaque massive de missiles balistiques et de drones. Au moins un mort et 13 blessés, selon un dernier bilan. Une attaque russe en réponse aux frappes de drones ukrainiens cette semaine dans la région de Louhansk, occupée par Moscou, et où au moins 18 personnes ont été tuées. Le week-end dernier, déjà, Kiev avait lancé l'une de ses attaques les plus massives, avec plus de 600 drones ayant particulièrement visé la capitale russe. Bonjour Franck Alexandre.
2: Bonjour Clotilde.
1: Les frappes ukrainiennes en Russie, elles sont de plus en plus nombreuses et efficaces, et ça pourrait être une bascule dans ce conflit.
2: Situées à près de 2000 km de l'Ukraine, les villes de Yekaterinbourg, Perm, Tcheboksary ont été touchées. Des usines d'armement, des raffineries, des aérodromes attaqués dans cette région de l'Oural russe qui se pensait jusque-là à l'abri de la guerre, des frappes dronisées longue distance qui ont représenté pour les forces ukrainiennes quelques défis. Vincent Touré est chercheur à l'IFRI.
3: Le premier, c'est tout simplement le nombre de drones en production pour atteindre ces distances-là. C'est augmenter la charge utile sur chaque drone, réussir à avoir des appareils qui soient capables d'évoluer malgré des interférences électroniques russes. Et puis, enfin, c'est le problème, effectivement, d'affaiblir suffisamment la défense antiaérienne et antimissile de Moscou pour passer de plus en plus. Les Ukrainiens, sur plus d'un an, ont fait cet effort industriel, technologique et opérationnel, où petit à petit, ils ont grignoté, en fait, les batteries et les radars situés en Ukraine, puis ensuite dans les régions limitrophes comme Belgorod ou la Crimée. Et on commençait à élargir les trous dans la raquette de la défense russe.
2: Ces frappes dans la profondeur révèlent des failles béantes dans la défense antiaérienne russe et provoquent de fait des bouleversements stratégiques.
3: Le niveau qui est le plus visible, celui stratégique, c'est donc amener la guerre dans la vie de tous les jours des Russes. C'est un des buts avoués de la stratégie ukrainienne. Mais là, ce qui est le plus intéressant, le plus important, c'est que jusqu'à maintenant, on avait, on va dire, une lutte ukrainienne avec les drones qui était dans l'infiniment petit, avec les FPV, les petits drones sur la ligne de front, et l'infiniment grand, donc les frappes sur les villes russes et les raffineries. Ce qui, maintenant, est en train de changer, c'est l'interdiction à portée moyenne, des 50 à 100 km, où là, les Ukrainiens ont désormais des drones efficaces pour aller frapper des centres de munitions, leur logistique, les zones de concentration, les bases, les garnisons. Et donc, il y a un vrai risque pour les Russes que les Ukrainiens arrivent à finalement asphyxier leur effort et donc, en fait, à stabiliser le front, voire à reprendre l'initiative.
1: Alors, en réponse, Franck, est-ce que l'armée russe, elle, a modifié sa doctrine?
2: Pas d'inflexion à ce stade, Clotilde. Difficile de parer les drones l'été, presque là, propice aux offensives et servira donc de test à la théorie de la victoire de chacun, souligne Vincent Touré.
3: C'est-à-dire que les Russes ont resté sur une théorie qu'ils mettent en œuvre depuis maintenant 2 ans. L'idée selon laquelle ils peuvent user les forces ukrainiennes en les pressurisant jusqu'à ce qu'elles craquent. La théorie ukrainienne, inversement, c'est de se dire qu'ils peuvent mettre un coup d'arrêt suffisamment fort, détruire suffisamment des pointes offensives russes pour qu'en fait il y ait une stagnation, voire une stabilisation du front. Donc c'est on robotise, on dronise, on fait des lignes de feu qui sont automatisées contre les Russes, et avec effectivement la belle saison, ces deux théories vont se reclasher à forte puissance.
2: Après plus de 4 ans de guerre, Clotilde, l'été 2026 pourrait donc être décisif avec pour bilan un possible épuisement des forces en présence.
1: Ligne de défense avec Franck Alexandre. Plus d'un million et demi de musulmans sont déjà arrivés en Arabie Saoudite pour le début du Hajj, le pèlerinage vers la Mecque, l'un des 5 piliers de l'islam, qui a donc déjà attiré davantage de fidèles que l'an dernier, et ce malgré la crainte d'une reprise du conflit au Moyen-Orient. Forcément, c'est un défi logistique de taille pour l'Arabie Saoudite, mais aussi pour les pays d'où sont originaires ces milliers de pèlerins. C'est ce qu'on va voir avec nos correspondants. Première étape en Inde, forcément, puisque le pays abrite l'une des plus grandes communautés musulmanes du monde. Abdullah Irali est à New Delhi.
4: Les musulmans sont minoritaires en Inde, mais cette minorité représente plus de 200 millions de fidèles. Le contingent indien du Hajj figure ainsi parmi les plus importants au monde, plus de 175 000 pèlerins. Pour les autorités indiennes, l'enjeu logistique est immense. L'organisation du pèlerinage mobilise à la fois le comité du Hajj et des opérateurs privés. Face à la forte demande, les places sont attribuées via un système de quotas et de tirage électronique. Cette année, plusieurs nouveautés ont été introduites. Les pèlerins indiens reçoivent désormais un bracelet électronique, ce qui permet leur localisation en temps réel, l'accès à des données médicales et des informations pratiques comme les horaires de prière. Côté transport, l'opération est titanesque. Les départs ont eu lieu ces quatre dernières semaines depuis 25 aéroports. Plus de 360 vols spéciaux ont acheminé les pèlerins vers Jeddah et Médine. Le retour en Inde se fera tout au long du mois prochain.
1: Abdoulaye Rali à New Delhi du côté du Maroc. Plus de 30 000 pèlerins sont partis en Arabie Saoudite. Et là aussi, Mathias Reynal, l'organisation de cet événement se prépare depuis un an.
5: Oui, les réunions se sont multipliées comme en juillet 2025. La commission royale chargée du pèlerinage a fixé à ce moment-là le cadre général de l'édition actuelle et notamment le tarif forfaitaire. Les pèlerins ont dû débourser près de 6 000 euros. Au Maroc, le Hajj est strictement encadré. Chaque groupe de 49 pèlerins dispose d'un accompagnateur et d'un guide. Des sessions de formation sont mises en place pour préparer le voyage. Pour espérer partir, il fallait déjà correspondre aux critères de base, être âgé d'au moins 18 ans et ne pas avoir accompli le Hajj au cours des 10 dernières années. Il y a eu d'abord l'inscription en ligne en janvier 2025 et puis l'été dernier, les pèlerins ont été tirés au sort. Pas de chiffres sur le nombre de personnes inscrites au départ cette année. Par exemple, en 2020, il y en avait eu plus de 240 000. Beaucoup d'appelés, mais peu d'élus. Il y a donc toujours un peu de frustration.
1: Correspondance à Alger de Mathias Reynal. Et puis dernier exemple, au Nigeria, où la moitié de la population est musulmane. Difficile aussi de participer à ce pèlerinage qui coûte cher, surtout face à l'inflation et à la dévaluation de la monnaie. Tout est coordonné par une commission nationale. Précision à Lagos, Harmonie Pondignaga.
6: Au Nigeria, le Hajj, c'est avant tout une affaire d'État. Sur plus de 66 000 fidèles nigérians attendus en Arabie Saoudite jusqu'à la fin juin, 70% d'entre eux passent par la Commission nationale du Hajj, un organisme public dédié aux voyages religieux des musulmans. Il est en charge de verser à l'Arabie Saoudite les frais de participation des pèlerins cette année. Le montant du voyage dépasse 7 500 000 naira, environ 4 700 euros. Le président Bola Ahmed Tinubu est même intervenu en faveur d'une baisse de prix, compte tenu d'un taux de change plus favorable que l'année précédente. Mais le coût d'un tel voyage reste prohibitif dans un pays où le salaire minimum est à peine de 40 euros par mois. Alors pour financer le voyage, les pouvoirs publics, encore, ont mis en place un système d'épargne par l'intermédiaire de banques partenaires qui proposent des rendements jusqu'à 14% pour des investissements certifiés en accord avec les valeurs de l'islam.
1: Harmonie Pondignaga au Nigeria pour ce tour du monde des correspondants sur le Hajj qui doit donc officiellement débuter demain, deux jours avant l'Aïd El-Kébir. 9h26 à Riyad, une heure de moins ici à Paris. On a déjà l'impression un petit peu que l'été est arrivé avec des températures à plus de 30 degrés ces derniers jours. Sauf qu'officiellement, dans l'hémisphère nord, c'est encore le printemps et donc la saison de reproduction pour certains animaux qui sont parfois très inspirés pour essayer de protéger leur descendance. C'est dans ta nature, c'est avec Florent Guignard.
7: Mais où il est ce nid d'amour?
8: Il est bien caché, le camouflage, c'est la première des défenses. Pour vivre revivons caché, une expérience menée sur des diamants mandarins en captivité l'a montré. Pour construire leur nid, les oiseaux choisissent des bandelettes de la même couleur que leur cage. Le nid se confond avec le paysage. Et oui, les animaux sont rusés. La chevêche des terriers, un autre oiseau qui niche au sol, imite le son strident du serpent à sonnette pour éloigner de son nid les prédateurs. La ruse encore chez des oiseaux limicoles qui vivent en bord de mer, c'est la ruse de l'aile brisée. L'adulte, fin d'avoir une aile blessée, s'éloigne du nid en boitant de l'aile pour attirer le prédateur vers une proie plus facile avant de s'envoler dès que le danger semble écarté.
9: Ouais, sergent, c'était une super décision de monter à l'attaque de ce nid, mais...
8: Mais non, en fait, parce que c'est s'exposer à une réplique parfois féroce ou dégoûtante. Le fulmar, un oiseau marin, projette jusqu'à un mètre son vomi. Des poissons en partie digérés, une gerbe visqueuse et odorante si on s'approche trop près de son petit. Il arrive aussi que des corneilles attaquent des humains qui se trouvaient là sans savoir, sous l'arbre où elles ont niché. On déconseille aussi de s'approcher de la tanière d'une ours ou d'un sanglier avec ses petits.

0: moins impressionnant pour l'espèce humaine. Les moineaux, c'est pas gros un moineau, mais pour défendre leur territoire, leur zone de nidification, ils sont capables d'attaquer plus de 70 espèces. Les mâles attaquent les mâles et les femelles, c'est la guerre en non-mixité. Et puis souvent, l'union fait la force. Par exemple, chez les abeilles, quand un intrus, un frelon, pénètre dans la ruche, elles s'agglutinent autour de lui, leur nombre et leurs vibrations produisent une telle chaleur que le prédateur finit par mourir, cuit à point. C'est chaud de s'attaquer aux abeilles.
1: Elles butinent leur pistil pour en extraire le pollen.
0: Allez, on passe à la question de la semaine.
1: Les abeilles.
2: Y a que les abeilles qui pollinisent les fleurs.
0: Alors c'est vrai qu'elles paraissent imbattables à ce jeu, capable de polliniser 250 fleurs à l'heure, mais les abeilles ne sont pas les seules et loin de là. On commence par exemple à mieux comprendre le rôle des moustiques, qui ne donnent pas que le palu. Un chercheur américain a compté plus de 70 espèces de moustiques pollinisateurs, y compris des espèces invasives qui s'adaptent à des fleurs qu'il ne connaissait pas. Et puis il y a les papillons de nuit qui seraient plus

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3: 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Midi ici à Paris, 13h30 à Téhéran, 6h à Washington. Bonjour à tous.
4: Karine Bellicha.
3: À la une, l'accord entre États-Unis et Iran pourrait être annoncé dès aujourd'hui, à en croire le chef de la diplomatie américaine. La percée dans les négociations de paix semble se confirmer de part et d'autre et valider un compromis en plusieurs étapes, avec en premier lieu la réouverture du fameux détroit d'Ormuz. Nous évoquerons aussi la cérémonie d'investiture de Romuald Ouadani à la tête du Bénin. Elle doit commencer dans les minutes qui viennent. Et puis les pompiers américains qui tentent toujours d'empêcher l'explosion d'un réservoir contenant des produits chimiques dangereux. C'est près de Los Angeles. Juliette Pietraszewski nous expliquera. Un accord entre les États-Unis et l'Iran est donc en voie de finalisation selon les deux pays. Téhéran a dévoilé plusieurs points. Il s'agirait d'un plan en trois étapes selon les Iraniens. La fin officielle de la guerre, le règlement de la crise dans le détroit d'Ormuz et l'ouverture d'une période plus longue pour négocier notamment sur le nucléaire. Mais tout cela est encore en cours de négociation. En marge d'une visite en Inde, le chef de la diplomatie américaine a laissé entendre qu'un accord pourrait être trouvé dans les prochaines heures. Marco Rubio.
5: Il y aura peut-être des nouvelles plus tard aujourd'hui. Je n'ai rien à vous annoncer pour le moment, mais il se pourrait qu'il y en ait un peu plus tard, ou peut-être pas. J'espère qu'il y en aura, mais je n'en suis pas encore certain. Des progrès ont été faits. En ce moment même, des discussions ont lieu. Il est possible que nous ayons quelque chose à dire, que ce soit plus tard aujourd'hui, demain ou dans quelques jours. Mais ce problème doit être résolu, comme l'a dit le président Trump, d'une manière ou d'une autre. L'Iran ne doit jamais posséder l'arme nucléaire. Le détroit d'Ormuz doit être ouvert sans péage. Les Iraniens doivent remettre leur uranium enrichi. Ce sont les points d'attention permanents du président. Et sa préférence va toujours à une approche diplomatique. C'est ce sur quoi nous travaillons actuellement. Mais ce problème sera résolu, comme l'a dit clairement le président, d'une manière ou d'une autre. Nous espérons que cela se fera par la voie diplomatique. C'est ce à quoi nous travaillons. Et je pourrai peut-être vous en dire plus au cours de ma visite.
3: Le chef de la diplomatie américaine, Marco Rubio. Et c'est précisément sur la question du nucléaire remise à plus tard que Washington et Tel Aviv pourraient s'opposer. Donald Trump assure avoir eu un entretien positif avec Benjamin Netanyahou hier, mais les médias américains ont fait état ces derniers jours de stratégies divergentes des deux dirigeants, le président américain poussant pour une solution diplomatique, le premier ministre israélien souhaitant reprendre l'offensive pour éliminer toute ambition militaire nucléaire de Téhéran. La nuit dernière a été particulièrement difficile en Ukraine. Les attaques de drones ont été massives une nouvelle fois. 4 personnes sont décédées à Kiev et sa région. Le président ukrainien dénonce l'envoi de 90 missiles, dont un à capacité nucléaire. Un missile Oreshnik hypersonique. C'est la troisième fois depuis l'invasion de l'Ukraine que Moscou utilise cette arme de longue portée qui peut toucher l'ensemble de l'Europe. Le Kremlin confirme son utilisation, mais dit ne viser que des cibles militaires. Notez qu'RFI consacre un dossier complet à l'utilisation de ce missile Oreshnik et ses spécificités militaires et politiques à retrouver en une de notre site internet. Un nouveau bilan a été donné sur le front d'Ebola par les autorités de République démocratique du Congo. On dénombre désormais 204 décès probablement liés à la maladie et plus de 850 cas suspects. L'Ouganda, frontalier de la RDC, a confirmé hier 3 nouveaux cas, portant le total à 5, dont un décès. Romuald Ouadani va donc être officiellement investi président de la République du Bénin à Cotonou dans quelques minutes. Vainqueur de l'élection présidentielle du 12 avril face à un candidat de l'opposition modérée, il succède à son mentor Patrice Talon qui quitte le pouvoir après 2 quinquennats, la limite autorisée par la constitution béninoise. Plusieurs délégations étrangères sont attendues à la cérémonie, mais aucun chef d'État venu de l'étranger, c'est la tradition inscrite dans le code de protocole du Bénin. À Cotonou, Jean-Luc Aplogan.
2: 16 délégations étrangères seront représentées à divers niveaux, parmi lesquelles celles du Mali, du Burkina Faso et du Niger, les trois pays membres de l'AES, Alliance des États du Sahel. Selon nos informations, les ministres des Affaires étrangères maliens et burkinabés sont arrivés à Cotonou samedi. Selon les mêmes sources, les officiels nigériens sont attendus peu avant le début de la cérémonie. La présence du Niger mérite d'être soulignée. Les relations entre Niamey et Cotonou restent en effet particulières. Tendue, frontières fermées et le régime nigérien a multiplié les accusations contre le président sortant Patrice Talon. La cérémonie débutera sur l'esplanade du palais des congrès de Cotonou, entièrement rénovée pour l'occasion, où tentes blanches et écrans géants ont été dressés pour accueillir 6000 invités. Le président de la Cour constitutionnelle proclamera les résultats de l'élection présidentielle avant que le président élu ne prête serment sous les coups de canon. Romuald Ouadani sera ensuite investi grand maître des ordres nationaux, suivront la remise du drapeau, les honneurs militaires et le premier discours présidentiel. Jean-Luc Aplogan, Cotonou, RFI.
3: Aux États-Unis, un nouvel incident s'est produit près de la Maison-Blanche hier soir. Un homme a ouvert le feu contre un poste de contrôle de sécurité avant d'être abattu par les policiers du Secret Service alors que Donald Trump était présent dans le bâtiment. Un passant a aussi été blessé dans la fusillade. Plusieurs médias américains ont identifié le suspect, un homme aux antécédents de troubles mentaux. De l'autre côté du pays, en Californie, les autorités craignent toujours l'explosion d'une cuve de produits chimiques près de Los Angeles. Avant-hier, près de 40 000 personnes ont été évacuées car une fuite a été signalée. Juliette Pietraszewski, bonjour.
4: Bonjour Karine.
3: Ce qui alimente les inquiétudes, c'est que les pompiers ont relevé une hausse de la température du produit contenu dans la cuve en question.
4: Oui, à l'intérieur de ce réservoir, 26 000 litres d'un liquide inflammable, le méthacrylate de méthyle, utilisé pour la fabrication de plastique. Un produit dangereux qui est passé de 25 à 32 degrés ce vendredi. La hausse est en moyenne d'un degré Fahrenheit par heure, ce qui est une mauvaise nouvelle, a par ailleurs déclaré un responsable des pompiers hier. Les équipes sur place cherchent à refroidir la cuve pour éviter une explosion. Explosion qui pourrait envoyer des fumées toxiques au-dessus d'une vaste zone habitée, notamment dans les quartiers de Garden Grove, dans une localité du comté d'Orange, en grande banlieue de Los Angeles. Depuis les évacuations de près de 40 000 personnes dans la zone vendredi, les autorités tentent de mettre en place un système de barrières. Objectif, que le produit toxique ne pollue pas les cours d'eau ou l'océan situés à quelques kilomètres de l'accident. En cas d'explosion et selon une carte publiée par les pompiers, les zones situées dans un rayon d'environ 330 mètres autour du réservoir pourraient subir des dégâts importants. Aucun blessé n'a été signalé à ce stade et les autorités n'ont pas communiqué sur l'origine de la fuite.
3: Juliette Pietraszewski. En Serbie, démonstration de force de l'opposition emmenée par les étudiants dans les rues de Belgrade hier soir. Pour la première fois de l'année, des dizaines de milliers de manifestants se sont rassemblés pour demander des élections, reprise spectaculaire du mouvement anticorruption, même si des heurts ont éclaté à la fin de la manifestation. En France, un peu plus de 24 heures après l'annonce officielle de la candidature de Gabriel Attal à la présidentielle, le maire du Havre, Édouard Philippe, également candidat mais discret médiatiquement, a donné une interview, lui aussi ancien Premier ministre. Il réagit notamment à l'enquête pour détournement de fonds publics. Victorien Villaume.
6: Face à l'ouverture d'une information judiciaire, Édouard Philippe s'affiche serein et laisse entendre que cette affaire serait due à l'amertume d'une ancienne collaboratrice.
7: Elle n'avait pas le niveau que j'attendais. Dès qu'elle l'a compris, elle a commencé à dénoncer des faits dont elle considérait qu'ils n'étaient pas conformes à la légalité, ce que je conteste totalement. Bon, voilà, bah écoutez, la justice va faire son travail.
6: Le président du parti Horizon, souvent taclé sur sa discrétion, avance ses priorités, plus de moyens pour l'école, un meilleur financement du modèle social et une justice plus rapide. Il livre aussi ses premières décisions s'il venait à être élu, dissolution 3 semaines après l'élection et référendum sur la rigueur budgétaire.
7: On peut se fixer comme règle d'être sérieux. Le sérieux avec l'argent public, le sérieux avec les comptes de l'État, c'est pas une obsession de comptable. C'est la capacité à financer les efforts dont on a besoin, et c'est aussi la capacité à être libre.
6: Et alors que les ambitions pour 2027 ne manquent pas à droite et dans le bloc central, le candidat balaye d'un revers de main l'idée d'une primaire.
7: Il n'y a pas de place pour cette primaire parce que la confiance entre les partis est beaucoup trop faible. Si Gabriel Attal gagnait cette primaire, je ne crois pas du tout que M. Lisnard que M. Retailleau considérait que bah oui, il a gagné, donc on va le soutenir.
6: J'adore faire campagne, affirme Édouard Philippe, dont le premier meeting se déroulera à Paris au début du mois de juillet.
3: Et puis le Festival de Cannes a éteint ses projecteurs. La quinzaine est désormais terminée après avoir livré hier le palmarès du jury présidé par le réalisateur sud-coréen Park Chan-wook. Et c'est le Roumain Christian Mangiu qui décroche la Palme d'Or pour son film Fjord. Et c'est la deuxième de sa carrière. Voilà, c'est la fin de ce journal. Tout de suite, à suivre Religion du Monde sur RFI. Restez à notre écoute.
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1: Carnet de voyage avec Ode de David Van Riebroeck, traduit du néerlandais par Isabelle Rosselin. David Van Riebroeck est né en 1971, notamment l'auteur de Congo, une histoire, ou encore de Contre les élections, paru en 2014. Ode, ce sont des musiques, des peintures, de la philosophie, de la littérature, de la politique, des résistances, ce qui structure la vie de cet écrivain engagé, offert là en partage. Ode au courage. J'essaie de me le représenter, cette personne à son enterrement. Manhattan, été 1959. Quelques jours plus tôt, il avait quitté son petit studio de la West 112 Street, en route pour un rendez-vous. Il a succombé à un arrêt cardiaque, appauvri, exténué, à 59 ans. Qu'ont-elles dit, ces quelques personnes? D'ailleurs, ont-elles dit quoi que ce soit? Ces derniers temps, je pense souvent à Raphaël Lemkin, surtout la nuit quand je reste éveillé, à cette pièce de théâtre que j'allais écrire sur lui et l'autre. J'avais déjà le titre. Lemkin et Proxmire. Cela ressemblait à un fabricant de lessive des années 50 ou à un cabinet d'avocats américains. Comment ont-ils bien pu tenir le coup? Raphaël Lemkin est né en 1900 à Bezwodney, qui à l'époque était encore russe, mais à présent fait partie du Bélarus. Issu d'une famille juive polonaise, il a étudié la linguistique à Lviv, qui à l'époque était encore polonaise, mais à présent appartient à l'Ukraine. En 1929, il est parti pour Heidelberg, qui à l'époque était allemande, et aujourd'hui l'est encore, pour étudier le droit, puis devenir un juriste important dans la jeune Pologne. Il est devenu procureur à Varsovie, s'est intéressé au droit pénal et a apporté sa contribution au nom de la Pologne à la Société des Nations, organisme précurseur des Nations Unies. Durant la semaine où l'Allemagne s'est retirée de la Société des Nations, nous sommes alors en 1933, Lemkin soumet pour une conférence à Madrid un texte en français. Il parlait d'ailleurs 9 langues, formulant une remarquable proposition. Les actes de barbarie ne devaient-ils pas être sanctionnés à l'échelle internationale? Ceux qui, par haine envers un groupe racial, religieux ou social, ou en vue de son extermination, commettent un acte condamnable contre la vie, l'intégrité physique, la liberté, la dignité ou l'existence économique d'une personne issue de ce groupe, sont responsables du crime de barbarie. L'Allemagne nazie n'était pas désignée nommément, mais c'était bien d'elle qu'il s'agissait, bien sûr. Par ailleurs, en tant que jeune juriste, il était aussi très impressionné par ce que les Turcs avaient fait aux Arméniens en 1915. Ce n'était pas qu'un massacre, cela ressemblait à une extermination délibérée. Sa proposition n'avait pas l'ombre d'une chance. Une année plus tard, il fut démis de ses fonctions en Pologne, du fait de ses origines juives. Quand l'Allemagne envahit la Pologne en 1939, il entra dans la résistance. Il fut blessé, survécut un certain temps dans la forêt, retrouva sa famille et l'encouragea à fuir. En vain. Il réussit pour sa part à se mettre à l'abri en se rendant à Stockholm. De là, il s'envola pour Moscou, prit le transsibérien en direction de Vladivostok, le bateau pour le Japon et le navire pour Vancouver. Il allait obtenir un poste à Duke University et publier en 1944 un ouvrage d'une importance exceptionnelle, Axis Rule in Occupied Europe, le régime de l'Axe dans l'Europe occupée. Ce livre rassemblait des quantités de documents publics datant des premières années de guerre et de sources traduites de plus de 20 langues. Il dressait un tableau précis des conséquences du fascisme en Europe. Mais le chapitre 9 était plus important encore. Il y introduit un nouveau mot. « De nouveaux concepts exigent de nouveaux termes », écrit-il. « Par génocide, nous entendons la destruction d'une nation ou d'un groupe ethnique ». avant même que le monde soit au courant d'Auschwitz, de Dachau, de Birkenau, Lemkin avait inventé un terme clé pour désigner l'atrocité systématique et la destruction intentionnelle de groupes spécifiques de la société. Une notion qui se développerait pour devenir un des principaux concepts juridiques du droit pénal international du début du XXe siècle. Si aujourd'hui, dans la prison de Scheveningen aux Pays-Bas, un certain nombre d'hommes sont incarcérés pour d'immenses saloperies, ils le doivent à ce juif polonais réfugié qui, quelque part dans un petit bureau à Durham, en Caroline du Nord, a inventé un nouveau terme. Mais Raphaël Lemkin n'est pas resté dans ce petit bureau. Son livre a joué un rôle dans les tribunaux de guerre de Nuremberg, où Lemkin était présent en tant que conseiller. Le juriste est parvenu à ce qu'une des accusations comporte le mot « génocide ». Le terme n'apparaît pas dans les jugements, à défaut de cadre juridique approprié à l'époque. Lemkin apprit au demeurant, à son retour en Europe, que 49 membres de sa famille étaient morts dans les camps, les ghettos et les marches de la mort du fascisme. Parmi eux, ses deux parents, qu'il avait tant mis en garde. Des draps qu'on ne supporte pas, des rideaux qu'on voit se balancer. Comment a-t-il bien pu tenir le coup ? Durant les années d'après-guerre, il allait remuer ciel et terre pour que le génocide soit pris en compte dans le droit pénal international. Dans les couloirs des Nations Unies à New York, on le voyait circuler presque quotidiennement avec sa lourde serviette noire et son sandwich, toujours en route pour un rendez-vous, toujours prêt à aborder ceux qui étaient importants et ceux qui l'étaient moins, avec son fort accent polonais. Raphaël Lemkin était un lobby à lui tout seul, sans assistant, sans donateur, sans un sou réellement. Il renoncerait vite à son poste à l'université. Le 9 décembre 1948, le moment arriva. L'Assemblée générale des Nations unies, siégeant à Paris, approuva la Convention sur la prévention et la répression du crime de génocide. Ce fut le tout premier traité adopté par les Nations unies. Lemkin était dans les parages. Après le vote, les journalistes le cherchèrent pour citer sa réaction. Le correspondant du New York Times raconte. Ce jour-là, des reporters se sont mis à sa recherche pour partager la joie que suscitait sa victoire. Mais nous n'avons pas réussi à le trouver, jusqu'à ce que nous ayons l'idée, plusieurs heures après, d'aller voir dans la salle de congrès plongée dans la pénombre. Il était là, à pleurer, comme si son cœur allait se briser. Il nous a demandé de le laisser seul. Le progrès ne vient pas que d'une avancée régulière de la conscience des masses. Des individus obstinés, clairvoyants, qui ont raison trop tôt, sont tout aussi nécessaires. Des intellectuels qui osent penser loin et furieusement, comme je l'ai récemment entendu dire, des personnages solitaires qui ont souvent une grande blessure intérieure, refusent de devenir amers, mais se servent de leurs lésions comme d'un carburant pour leur courage. Je regarde la photo de Raphaël Lemkin et j'y vois la souffrance de l'Europe, le chagrin du XXe siècle, la dignité du désespoir. En 1950 et en 1952, il avait été question de lui décerner le prix Nobel de la paix, mais ce n'est pas arrivé. Son nom est tombé totalement dans l'oubli. Alors voilà, quelques années plus tard, 7 personnes à son enterrement, des amis. Je ne crois pas qu'il ait été jamais marié ou ait eu une famille. La Convention des Nations Unies devait encore être ratifiée, bien sûr. Cela a eu lieu rapidement, en un an. 30 pays déjà avaient apposé leur signature. Le reste suivrait. Mais pour les États-Unis, il fallut attendre 1988. Le pays, fidèle à sa tradition, craignait de perdre son autonomie. Et que les Noirs portent plainte. Mais c'était sans compter sur William Proxmire, sénateur du Wisconsin. Il était opposé à la guerre du Vietnam, aux projets prestigieux de la NASA et aux budgets exorbitants des campagnes électorales. Lui-même, qui consacrait tout au plus $200 de sa propre poche, était systématiquement réélu. De 1967 à 1986, il siégea au Sénat. Tous les jours, il prenait la parole à cette haute assemblée pour plaider, chaque fois par un autre discours, en faveur de la ratification de la Convention des Nations Unies sur le génocide. Chaque jour, pendant 20 ans, 3211 discours pour chaque fois continuer à enfoncer le même clou. Le courage, c'est cela aussi. Cela pourrait donner une magnifique représentation théâtrale. On ferait lire tous ces discours à des acteurs sans interruption, 24 heures sur 24, pendant plusieurs jours. Le public pourrait entrer et sortir à volonté. Bon sang, comment pourrions-nous encore avoir envie de dormir ?

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0: Ode au gypaète barbu. Décembre 2010, quelque part dans les Pyrénées. La neige fait 1 mètre de haut et la montée est de plus en plus pénible. Même Philippe ralentit. Ce photographe et gardien de parc est un athlète de haut niveau de près de 60 ans. Depuis quelques années, nous sommes amis. Il fait moins 10, mais nous ne sentons pas le froid. Les manteaux sont ouverts. Soudain, il se baisse très vite. « Le gypaète !» s'écrie-t-il. Je me recroqueville et lève les yeux. Ce qui vole au ras de nos têtes n'est pas une espèce d'oiseau, mais un prodige darwinien. Des ailes de plus de 2,5 mètres d'envergure qui ne bougent pas. Un tronc effilé de couleur rouille. Une tête à l'affût avec en guise de bec un marteau de charpentier. Pas de bruit ou de cri, tout au plus un bruissement. Les plumes des ailes frémissant dans le ciel hivernal. L'animal nous a vus et totalement ignoré. Il poursuit son voyage, rasant les flancs et les pentes des montagnes à la recherche de cadavres et de carcasses. Le gypaète, animal divin, non menaçant. L'histoire naturelle de Buffon, encyclopédie monumentale du XVIIIe siècle, rapporte qu'un abbé a vu en Dalmatie ces oiseaux emporter dans leur nid des agneaux et quelquefois des brebis ou même des enfants de berger. Leur réputation était faite. De magnifiques planches d'illustration de l'histoire naturelle se vendent encore chez les bouquinistes le long de la Seine. Mais entre-temps, nous sommes mieux informés des habitudes alimentaires du gypaète, appelé autrefois dans les Alpes le lammergeier ou vautour des agneaux. Cet animal ne mange ni des agneaux ni des enfants, mais quelque chose de bien plus original, quelque chose que les vautours laissent et que presque personne ne peut digérer. Des os. Jusqu'à 80% de leur régime alimentaire se compose d'os. Comment un tel animal, qui ne pèse pas moins de 5 kilos, peut-il se repaître d'aliments secs, décharnés, provenant d'un squelette? Cela reste pour moi un mystère. Comment peut-il effectuer chaque jour des vols si gracieux en se nourrissant de rares restes rongés sur un animal mort? Je n'en sais rien. Comment peut-il faire de quelques croûtes une existence, d'une moelle pourrie à un vol planant? Aucune idée. Je sais seulement qu'il préfère les cubitus, les fémurs et les jarrets d'agneaux et de chamois. Le gypaète engloutit facilement des os de 25 cm de long. Il a un grand jabot, des sucs gastriques acides. Pour les os d'encore plus grande taille, il a une solution originale. Et Philippe baisse ses jumelles. L'animal est à des kilomètres de distance à présent. En espagnol, on l'appelle « quebranta huesos », dit-il, « le briseur d'os ». Les grands, il les prend entre ses griffes. Puis, il s'envole vers un rocher à la surface plane. Il laisse tomber l'os de plusieurs dizaines de mètres de haut. Ensuite, il mange les fragments. Le gypaète ne chasse que lorsqu'il manque de nourriture. Des petits mammifères, des insectes, des lézards, ce genre de snack. Des tortues au besoin. On raconte que le grand tragédien grec, Échille, est mort subitement de la manière suivante. Nous sommes en 456 avant notre ère. Échille est assis tranquillement au soleil. Soudain, il lui tombe sur la tête une tortue, lâchée par un gypaète qui a confondu la tête chauve du tragédien avec un rocher. Est-ce vrai? Curieux de se dire que le cerveau qui un jour a conçu Oreste, la plus grande de toutes les tragédies grecques, a été brisé en plein jour par une tortue volante. Nous prenons notre déjeuner à l'abri du vent. Une tartine avec d'épaisses plaques de beurre salé, de l'anchois en tube et un décimètre carré de chocolat chacun. Philippe fait un accro silence. Un jour, j'ai dû aller inspecter leur nid pour le parc national des Pyrénées. Je te l'ai déjà raconté ? Je secoue la tête, mastique mon pain. Ils sont totalement inaccessibles. Nous avons dû rudement grimper pour atteindre notre but. Et quand nous sommes arrivés là-haut, ça puait. Les gypaètes fabriquent leur nid avec des branches, des herbes, de la laine de mouton, des poils de chèvre, de la peau, des os, enfin tout un fatras. Pourtant, ils sont plutôt coquets. L'histoire naturelle cite un certain monsieur Prusse, explorateur en Abyssinie, qui venait de tirer sur un gypaète. « Quand j'allais ramasser ce monstrueux oiseau, dit monsieur Prusse, je ne suis pas peu surpris de trouver mes mains couvertes d'une poudre jaune. Et pour peu qu'on secoie les plumes, la poudre voloit comme si on la voit jetée avec la houppe d'un coiffeur. » C'était le 18e siècle, les perruques et tout ça. On est encore au 18e siècle. On ne sait toujours pas pourquoi les gypaètes dégagent cette poudre. Leurs jeunes ailes sont recouvertes d'une fine pellicule, pensait-on au 19e siècle, qui sèche quand ils vieillissent. Ou plutôt non, cela vient de la mûre. De vives discussions entre ornithologues à l'époque, les musées d'histoire naturelle étaient exaspérés. Le tiroir réservé aux gypaètes était toujours plein de poussière. Aujourd'hui, voilà ce que nous savons. Cette poudre, ils se l'appliquent eux-mêmes. Les gypaètes ont une peau blanche, mais se lavent de préférence dans des nappes d'eau riches en minerais de fer. Pourquoi ? Pour en imposer en cas de danger, disent les uns. Pour lutter contre les bactéries, disent les autres. Parce que cela leur confère un statut, disent encore d'autres. Enfin, nul ne le sait. En 2014, cela a fini par arriver. Le parc national des Pyrénées a réussi pour la première fois à filmer à l'aide d'une caméra cachée des gypaètes en train de se farder dans la nature. Je regarde les images, un oiseau de proie qui se tortille dans les hautes herbes. Cela n'a rien de spectaculaire, mais parfois, cela me réjouit. Un oiseau de proie qui survit en mangeant des os, qui est blanc, mais veut être roux, qui voit le monde comme une enclume.

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1: Ode à l'autostop. Septembre sent les pommes, les noix et le vague à l'âme. J'ai de nouveau 16 ans et mon sac à dos pèse toujours autant de kilos. Mon père s'en va et je lève la pancarte sur laquelle j'ai inscrit au feutre vert « Lille ». Ce dernier point a fait l'objet d'une discussion chez nous. Mon père trouve que j'aurais dû écrire « Reissel ». Sinon, pourquoi cette ville aurait-elle un nom flamand, mon petit gars ? J'ai répondu que pas le moindre français ou hollandais ne me prendra parce qu'eux ne savent pas que l'endroit a un deuxième nom. Chez nous, la question linguistique ne connaît pas de congé estival. Finalement, je suis pris par un gros ouest flamand, sans doute analphabète, qui baisse poussivement sa vitre. Les boutons n'existaient pas encore, et qui, en se penchant au-dessus du siège du passager, me demande essoufflé, les joues rouges et le visage en sueur, « Où que tu vas, toi ?»« En Bretagne, » je lui réponds. Et ce n'est même pas un mensonge. Je veux voir de mes propres yeux les dolmens et les menhirs de Carnac. Un mois plus tard, je commence des études d'archéologie. Le chauffeur me conduit jusqu'à la frontière française et sur le parking près du bureau de la douane, je suis pris assez vite en stop par un chauffeur routier qui se rend directement en Normandie. « Ça n'a rien d'excitant, me dis-je, tout va trop vite. » Mais quand nous sommes en route, je constate que mes craintes n'ont pas lieu d'être. Par bonheur, l'homme, un fumeur invétéré, ne dépasse pas les 90 à l'heure et il est du genre revêche, monosyllabique. Son briquet parle plus souvent que sa bouche. Je roupille par intermittence une bonne partie du trajet à travers le nord de la France, et quand, dans un moment d'éveil, je lui demande ce qu'il transporte exactement à l'arrière de son camion, il me répond avec force nicotine « des cercueils ». Le soir, je dors dans une sorte d'auberge de jeunesse, dans une sorte de hameau. J'ai parcouru les derniers kilomètres à pied. Il n'y a pas âme qui vive dans la rue, pas de taulier dans l'établissement, mais je tombe sur deux clients égarés. Un Japonais qui fait le tour du monde et un Africain qui cherche du travail, un Camerounais si je me souviens bien. Tous les trois, nous ferons la cuisine et mangerons ensemble. Le Japonais m'apprend à découper un concombre à l'oriental en frottant très longtemps sur le tranchant l'extrémité jusqu'à ce que de la mousse s'en dégage. Lui non plus ne sait pas quel est l'intérêt de la manœuvre. Le Camerounais raconte des histoires truculentes et exige que je les traduise aussitôt en anglais pour notre semblable asiatique qui, au mieux, ne les comprend pas et qui, lorsqu'il les comprend, émet un hennissement épouvantable. Je me dis, regardez-moi assis là, pour la première fois seul en voyage, fraternisant dès le premier soir avec des représentants de deux autres continents, attablés sous une même ampoule électrique. Je ne m'attends pas à recevoir un an plus tard une carte postale de ce Japonais énigmatique, ni à m'apercevoir le lendemain au réveil que le sympathique Camerounais a non seulement déménagé à la cloche de bois, mais aussi emporté toutes mes provisions dans le frigo. Pendant 3 semaines, je me promènerai et ferai du stop en Bretagne. Je faisais souvent du stop à l'époque. Pour me rendre à Paris, bien sûr, à la Documenta, à Cassel, pour traverser l'Irlande. J'ai fait du stop après les examens de la fin de mes études secondaires pour aller à Gand, à Anvers ou à Bruxelles visiter des expositions d'art contemporain. J'ai fait du stop avec mon immuable compagnon d'escalade un nombre incalculable de fois en direction des Ardennes avec un sac à dos rempli de cordes, de mousquetons et de poudre de magnésium. Je n'écrivais à l'époque que de la poésie et des journaux intimes. Mais chaque fois que je me retrouvais au bord de la route, je prenais la décision d'écrire un livre sur l'autostop. Je composais dans mon esprit des chapitres entiers de mon guide pratique de l'art noble de l'autostop. La pancarte, taille, caractère des lettres, nom de lieu, l'emplacement, visibilité et distance de freinage. Dimanche, jour de merde. J'avais toute mon argumentation prête. Le short, avantages et inconvénients. J'étais déjà, à l'époque, une personne désespérément nuancée. J'imaginais des annexes et des tables des matières à n'en plus finir. Cela ne faisait aucun doute. Avec mon ouvrage de référence, le stop redeviendrait un réel plaisir, un métier supérieur, une noble occupation. Et pendant ce temps, je restais là, à attendre en vain. J'urais tant que je pouvais, une personne avec une pédale de frein. Naturellement, ce livre n'a jamais vu le jour. L'aventure ne se laisse pas coffrer par son numéro ISBN. En plus, les chemins de fer belges ont lancé vers cette époque le GoPass, un billet de train pour 10 trajets qui a connu un succès exceptionnel et permettait à des jeunes de voyager à travers tout le pays pour le prix de quelques bières. Je crois que vers cette époque, on a réduit les bourses d'études aux Pays-Bas et essayé de faire passer la pilule avec une carte annuelle pour les transports publics. Cela a plus ou moins sonné le glas du stop dans les plats pays. Puis, Marc Dutroux et Oussama Ben Laden ont suscité chez des générations entières de parents la ferme conviction que le monde extérieur, grand et libre, ne valait rien. C'est environ à cette époque que la pompe à bière, le home cinéma et la machine à expresso ont fait leur apparition. Au lieu d'une vie publique dans les bistrots, les cinémas ou les cafés, on restait entre soi à la maison, tandis que la salle de bain se mettait à ressembler de plus en plus à un centre de bien-être privé. La rue commerçante, l'espace public, qui de tout temps devait continuellement dégager une impression festive de sécurité insouciante, ne pouvait plus produire cet effet que par le déploiement d'une armée d'agents de sécurité devant chaque porte. Des malabars inexpressifs, avec un pot entier de gel dans les cheveux et un fil téléphonique torsadé à l'oreille. Il fallait être téméraire, idiot ou, dans le meilleur des cas, un pauvre type pour lever encore le pouce sur la bretelle d'accès à l'autoroute. Donc non. Un livre sur ce que j'avais appris au cours de mes années de stop n'a jamais vu le jour. Mais je m'aperçois seulement maintenant que c'était bien plus qu'une série d'astuces et de conseils pratiques. Peut-être était-ce la meilleure formation à la citoyenneté que j'ai jamais reçue. Ce que j'ai appris, c'est tout simple. La conviction fondamentale que des personnes qui ne vous connaissent, ni d'Ève ni d'Adam, se comportent en général tout à fait convenablement. La notion que la vie se présente sous de multiples formes, mais qu'elle est aussi reconnaissable. L'acceptation que l'on n'a pas tout en main. La foi que cela va bien se terminer. En restant convaincu d'une chose, si la méfiance est le prix à payer pour la sécurité, je ne suis pas prêt à le payer. Plutôt libre et vulnérable qu'en sécurité et craintif. Oui, il peut arriver d'être assis à côté d'un inconnu dans une matrace IMCA et de voir une jante en métal voler contre le pare-brise. Pare-brise pulvérisé, deux personnes couvertes de fragments de verre, des filets de sang sur le visage du conducteur français, des filets de sang sur votre bras gauche. Lui, je crois qu'il faut que j'aille à l'hôpital. Évidemment, ça aurait pu aussi se passer pendant un voyage en voiture ordinaire. Ce qui n'aurait pas pu se produire, en revanche, c'est qu'il vous voit 2 heures plus tard, debout, à attendre, 60 kilomètres plus loin. Ses stigmates avaient séché et son pare-brise était remplacé par un morceau de plastique qui claquait au vent avec un bruit infernal. Me voilà qui remonte. Nous rions ensemble, son chien tendant le cou pour inhaler le vent rugissant. Ce qui n'aurait pas pu se produire non plus pendant un voyage en voiture ordinaire, la joie de la rencontre avec un ingénieur allemand dans une Audi rapide qui vous apprend le mot « Lärmschutzwände », donc « mur anti-bruit », parce qu'il met, il en met, le long des autoroutes. Les rires avec des clandestins roumains en Italie qui de l'arrière de leur fourgonnette vous lancent des canettes de 50 centilitres et vous corrigent votre italien tout en se pintant. Le plaisir d'une conduite tranquille en compagnie d'un prêtre français, vieux comme le monde, dans une 4L, sur une route de campagne bordée d'arbres fruitiers et de haies de mûriers. L'excitation d'être secoué dans la benne d'un pick-up en crête, en face d'une amie qui a relevé spécialement pour vous sa jupe, dans la lumière estivale éclatante. l'étonnement d'être pris en stop sous une pluie battante, dans un paysage désolé de tourbières en Irlande du Nord, par un homme qui s'avère être le bassiste de Van Morrison. Tout cela ne serait pas arrivé autrement. Oui, on apprend à connaître le monde de cette manière, et soi-même encore plus. Parce qu'avant tous ces moments magiques où l'on se remettait en mouvement, il s'écoulait souvent des heures d'immobilité, de grincement de dents et de désespoir logistique. Vous connaissez cette exaspération. Vous savez que bientôt, en une seconde, ce sera terminé, que jamais vous n'avez manqué d'arriver à destination. Au besoin, il vous suffit de dormir une nuit dehors. Maintenant, vous conduisez vous-même. Vous avez raccompagné un faible d'esprit à Bruxelles jusque chez lui. Vous avez pris en voiture tôt le matin un cinquantenaire aux cheveux gris le long de l'autoroute dans le sud de l'Espagne. Un peintre muraliste, il portait encore son bleu couvert d'éclaboussures. Cette nuit-là, sa sœur était morte, disait-il. Vous regardiez dans le rétroviseur et vous le voyiez pleurer sans verser une larme. Dans le désert namibien, vous avez aperçu Andrew dans une station-service. Il avait une gueule de truand, oui. Mais vous avez fait la route ensemble pendant 3 jours. Quand vous êtes allé nager dans l'océan glacial, il vous a appelé « the whitest man on earth ». L'homme le plus blanc de la Terre. Vous vous êtes arrêté pour un homme en Afrique du Sud et votre voiture de location s'est retrouvée soudain remplie d'une famille de 7 personnes et un chiot. Ils avaient attendu pendant 2 jours qu'on les prenne en stop. Maintenant, ils quittaient pour de bon leur campagne pauvre et se rendaient au Cap. « Dangereux !» disaient des amis blancs. Mais une société qui exclut systématiquement ce genre de contact vous paraît encore plus dangereuse. Et quand vous êtes en haute montagne, et que pour la première fois, après des jours de rochers et de neige, vous vous retrouvez debout sur de l'asphalte, vous continuez de faire du stop. Personne ne vous connaît. Vous ne voyez pas arriver la moindre voiture, même au loin. Vous vous retournez, vous marchez en direction de la vallée, vous humez la folante beauté de ce monde. Et vous le savez, cela va bien se passer.

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1: Ode à Joost Zwagerman. Nous dînions sur le Mont des Arts à Bruxelles. Joost, Maaike et moi. Joost n'était là que pour quelques jours. Sa bien-aimée Maaike est depuis des années une amie très chère. Nous parlions à bâtons rompus de Bruxelles, des Pays-Bas, des Beaux-Arts. Parler avec Joost Zwagerman, c'était à la fois regarder une fontaine scintillante et participer à un élégant et ludique échange d'opinions, de convictions, d'idées et de connaissances. Mon Dieu, que cet homme était érudit. Joost était avide, vorace et ardent. Un mont des arts sur le mont des arts. Je lui ai dit que j'étais profondément impressionné par, de sa propre main, son livre sur le suicide. Je l'avais lu tandis que je passais quelques mois dans une vieille ferme du West Hook, en Flandre occidentale, pour faire des recherches sur le suicide parmi les jeunes de la région. Je trouvais l'ouvrage particulièrement courageux. Un appel à la vie, malgré tout. Pas l'argument facile que tout le monde devrait avoir le droit de se suicider. Le suicide devait rester difficile, pensait-il. Mon compliment lui a fait visiblement plaisir. Le livre lui était très cher, disait-il. Le suicide raté de son père l'avait profondément marqué. On n'a jamais le droit de faire une chose pareille aux autres. Tel était son argument. Cela laisse une trace indélébile. Maintenant, je m'en rends compte. Il a écrit ce livre surtout contre lui-même, contre sa propre noirceur. Cela le rend d'autant plus tragique. Nous nous écrivions. À propos du magazine Humo, pour lequel il écrivait des chroniques, à propos de René Magritte, de sa jeunesse à Jette, de l'émission culturelle néerlandaise Zomergasten, de spectacles et d'organisateurs. Quel homme fougueux, généreux et spirituel il était. Art, musique, littérature, americana. Sa curiosité était sans borne, son enthousiasme contagieux. Il était incontestablement l'une des plumes les plus souples et l'un des esprits les plus gloutons de sa génération. Début septembre 2015, j'ai reçu un mail chaleureux de sa part. Il était d'accord pour participer à une soirée prévue à Luitvaart Museum, le musée néerlandais des pratiques funéraires, au nouveau cimetière de l'Est à Amsterdam. Les organisateurs nous avaient demandé de venir parler du suicide.

Les chiffres avaient augmenté aux Pays-Bas pour la 6e année consécutive. Ils n'étaient pas encore aussi alarmants qu'en Belgique. Le nombre de suicides est 2 fois plus élevé chez nous qu'aux Pays-Bas. Mais depuis la crise de 2007, les cas néerlandais avaient augmenté de 37%. Joost avait hésité. La perte de son ami Rogi Wieg lui pesait. Rogi avait décidé de mettre fin à ses jours 2 mois plus tôt du fait de souffrances psychiques insupportables. Les organisateurs avaient donc proposé, au lieu d'un débat classique, une sorte de cérémonie. Nous avons échangé des mails et pris rendez-vous. Joost allait montrer un fragment de vidéo sur Rogi. Il écrivait dans son mail: dans la vidéo, Rogi affirme qu'il ne faut jamais vouloir apporter son soutien à des gens qui souhaitent mourir du fait de souffrances psychiques. Autrement dit, ne jamais participer activement à une mort choisie. Demain, dans la rubrique Opinion du NRC, quotidien national néerlandais, va paraître un article sur la mort de Rogi. Nous devrions, en nous en inspirant, élargir la discussion et finir par nous poser cette question. Comment se comporter et réagir face à la volonté de mourir d'un proche? Étions-nous d'accord, l'organisation et moi, avec cette proposition? Demandait-il pour conclure. Une semaine plus tard, il était mort. Je pensais que ses jours les plus sombres était révolu. Il faisait tellement de projets. Que lui était-il donc arrivé ce mardi chez lui, à Haarlem, après le départ de sa bien-aimée au travail? Contre tous ses principes, ses arguments, ses textes, quel abîme s'est ouvert en lui? Quel automne suintait dans son thorax? Joost, mon gars.

C'était Carnet de voyage, Ode de David Van Reybroek, paru aux éditions Actes Sud, traduite du néerlandais par Isabelle Rosselin. 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

0: le démantèlement total des sites d'enrichissement iraniens du matériel nucléaire du territoire. Il assure que sa politique et celle du président américain restent inchangées. Téhéran ne doit en aucun cas accéder à l'atome militaire. Dans cet échange, Donald Trump aurait également réaffirmé le droit d'Israël à se défendre sur tous les fronts, y compris face au Hezbollah, au Liban, une garantie stratégique cruciale pour les Israéliens. Et pour tenter de rassurer sa base, le Premier ministre israélien a choisi une autre forme de communication, toujours sur X, la publication d'une image générée par intelligence artificielle, le mettant en scène aux côtés de Donald Trump, un message visuel fort, pour clamer une fois de plus, l'Iran ne possédera jamais l'arme nucléaire.
1: Michel Paul, en direct de Jérusalem, le Premier ministre israélien réitère donc, je cite, le droit d'Israël à se défendre au Liban. L'armée israélienne a mené aujourd'hui une série de frappes dans le sud du pays. Hier, au moins 11 personnes ont été tuées dans le district de Nabatieh, selon l'Agence nationale d'information libanaise. Le ministre de la Santé dénonce un massacre quand l'État hébreu dit, lui, lutter contre le Hezbollah. Des bombes israéliennes aussi à Gaza. Une frappe a fait 3 morts la nuit dernière. 3 membres d'une même famille, dont un nourrisson. Ce sont les secours sur place qui le rapportent. L'armée israélienne n'a pas réagi, mais affirme avoir démantelé 3 dépôts d'armes du Hamas ces dernières 24 heures dans l'enclave. Emmanuel Macron s'est entretenu tout à l'heure avec son homologue biélorusse. Le président français exhorte Alexandre Loukachenko, je cite, à ne pas se laisser entraîner dans la guerre en Ukraine. Depuis plusieurs semaines, Kiev dit craindre que la Russie n'utilise la Biélorussie pour lancer une nouvelle offensive en Ukraine. Emmanuel Macron qui dans le même temps dénonce une fuite en avant de la Russie sur le terrain. Vague de condamnation en Europe après l'utilisation par Moscou d'un missile balistique hypersonique la nuit dernière contre le territoire ukrainien. Les bombardements ont fait au moins 4 morts et plus de 100 blessés. 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Aucune élection n'est pour le moment programmée, mais elle se positionne déjà. Maria Corina Machado affirme qu'elle sera candidate en cas d'élection libre au Venezuela. Elle était inéligible lors de la dernière présidentielle en 2024. Scrutin largement entaché d'accusations de fraude puis de violences post-électorales. Depuis, le président Nicolas Maduro a été capturé par les États-Unis et Achim Lippold. Maria Corina Machado entend bien se placer au centre du jeu.
2: Cela fait plusieurs mois que la chef de l'opposition n'a pas mis les pieds dans son pays. Elle avait quitté en décembre dernier pour récupérer son prix Nobel de la paix avant de l'offrir plus tard au président américain. Donald Trump l'avait pourtant écarté du processus de transition au Venezuela après la capture du président Nicolas Maduro en début d'année. Maria Corina Machado, de son côté, multiplie les déplacements et les rencontres en Europe et sur le continent américain pour montrer qu'il faut compter avec elle. Je serai candidate, mais il y en aura peut-être d'autres, a-t-elle déclaré lors d'une conférence de presse au Panama. Maria Corina Machado a encore une fois appelé à l'organisation d'une élection présidentielle libre et équitable, ouverte à tous les Vénézuéliens, à l'intérieur comme à l'extérieur du pays. Le problème, c'est que ni la présidente par intérim, Delcy Rodriguez, ni les États-Unis, puissance tutélaire du Venezuela, ne semblent pressés d'aller dans ce sens. Il y a quelques jours, Donald Trump a même laissé entendre que le pays latino-américain pourrait rejoindre les États-Unis comme 51e État.
1: Achim Lippold, l'ancien président bolivien Evo Morales, appelle lui à l'organisation d'élections d'ici 90 jours dans son pays. Des mots dans un contexte très particulier, puisque depuis plusieurs semaines maintenant, le président Rodrigo Paz fait face à une vaste contestation. À la capitale, La Paz est asphyxiée par des barrages routiers, conséquence de la colère de la population qui traverse sa plus grave crise économique en 40 ans. La politique à Chypre et les bureaux de vote qui ont fermé il y a une heure pour les élections législatives. Quelques 650 000 électeurs étaient appelés aux urnes pour ce scrutin qui pourrait aboutir sur une recomposition politique. D'après les derniers sondages avant le vote, les conservateurs et la gauche perdraient du terrain face à l'extrême droite. L'actualité en France est d'abord 4 hommes mis en examen cet après-midi. 3 d'entre eux sont poursuivis pour tentative de meurtre en bande organisée en relation avec une entreprise terroriste. Ils sont soupçonnés d'avoir tenté d'assassiner l'opposant algérien Hichem Aboud. C'était en février dernier. 33 degrés à Paris, 30 à Lille, 34 à Bordeaux et même 31 à Brest. L'Hexagone face à un épisode de chaleur intense. 13 départements de l'ouest du pays sont placés en vigilance jaune canicule. Le pays est en fait sous le coup d'un dôme de chaleur. Juliette Pietraszewski, c'est un épisode tout sauf normal et qui inquiète les scientifiques.
3: C'est un phénomène inédit pour un mois de mai en France et cet épisode de chaleur précoce est symptomatique du dérèglement climatique, explique Fabio D'Andrea, climatologue au CNRS et directeur du département des géosciences de l'École normale supérieure.
4: Des circulations atmosphériques comme celles qu'on voit est plus chaude à cause de l'effet du changement climatique. Et ça peut arriver plus fréquemment. On a déjà observé dans les données historiques que ces phénomènes ont augmenté un peu à toutes les périodes de l'année. On prévoit qu'ils augmentent encore. Donc, on devrait multiplier les probabilités par deux vers la moitié du siècle et encore plus vers la fin du siècle.
3: Un phénomène qui devrait donc devenir plus fréquent et avec lui des conséquences importantes, notamment sanitaires.
4: On ne parle pas seulement de perception, on parle aussi de phénomènes qui ont un impact terrible sur la société. Les vagues de chaleur, c'est des phénomènes les plus meurtriers. Il ne faut pas oublier que ça aussi a une facture qu'on paye, parce que les services de santé sont très sollicités pendant les canicules. Et moi, je tiens beaucoup à que ce soit clair. Il coûte beaucoup plus cher de payer les conséquences que de prévoir une adaptation et investir.
3: Et la communauté scientifique le répète, il faut baisser nos émissions de gaz à effet de serre, limiter le réchauffement climatique à 1,5 degré Celsius d'ici la fin du siècle par rapport à l'ère pré-industrielle, l'objectif de l'accord de Paris sur le climat.
1: Juliette Pietraszewski, et c'est donc sous cette chaleur de plomb que le bruit des balles jaunes résonne depuis ce matin, porte d'Auteuil. Roland Garros a démarré, première journée du tournoi du Grand Chelem. On vous fait vivre bien sûr cette quinzaine sur les antennes de RFI. Hugo Moissonnier y revient d'ailleurs largement dans un instant. Cet après-midi, quelques larmes ont constellé la terre battue. L'Ukrainienne Marta Kostyuk jouait face à l'Espagnole d'origine russe Oksana Selekmeteva. Un match très particulier pour elle, puisque cette nuit, un missile russe s'est abattu près de la maison de ses parents en Ukraine. Elle a joué quand même, mais non sans émotion.
5: J'ai cette photo de la maison de mes parents. Je n'ai pas de vidéo, mais c'est ce que j'ai reçu ce matin à 8h. Et il a fallu que j'encaisse et que j'aille jouer quand même. Je ne savais pas quoi attendre de moi. Je ne savais pas comment j'arriverais à me concentrer, si j'arriverais à contrôler mes émotions, mes pensées. Bien sûr, il y a eu des moments pendant le jeu où j'y ai réfléchi. Ce matin, je me sentais malade parce que je me suis dit qu'à peu de choses près, je n'aurais plus ni de mère ni de sœur aujourd'hui. C'est dur, mais je suis fière de moi aujourd'hui, fière de la manière dont on a tous géré les choses et ravie d'être au deuxième tour et que tout le monde soit encore vivant.
1: Et vous l'aurez compris, donc Marta Kostyuk a remporté son match en 2-7, 6-2, 6-3. Cette 125e édition de Roland Garros, on y revient tout de suite.
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Meudon. Les yeux bleus d'une clémentine et ses bras blancs levés au jour vers chaque branche d'aubépine, la matinée d'un jeune amour. La balançoire et les tonnelles, dans les avoines, quelqu'un qui siffle. Nos morsures, tes petites gifles, et le glouglou du vin vermeil. Sur la nappe, un ray de soleil, le bruit des fourchettes, la romance d'un Italien qui se balance et chante en regardant le ciel. Dans un bois où l'azur s'appuie, nos bons sommeils d'après-midi, sur mon cœur, ta main qui repose. Nos réveils parfois et nos pauses. Le retour au son de nos pas, ta gorge oppressée, tes soupirs, et la nature qui s'étire et fleure bon comme tes bras. Le couchant sur le mur en ruine, ô les lierres du bas Meudon, le chemin noir qui se termine, la Seine, les frites, les goujons, le ciel vert où tremble une étoile, Saint-Cloud qui s'allume, nos regrets, la vision du sentier pâle qui reconduit à la forêt. Il mène à la gare, le jour tombe. La laiteuse odeur dans l'espace des vernis du Japon, les glaces d'un train qui passe, ton frisson. Le printemps, notre amour, ta foi, mes serments, nos pleurs, tes romances, le crépuscule au fond des bois et nos longs baisers en silence. Ah, c'est bête qu'on se rappelle de ces choses qui ne sont pas, qui sont en rêve et sont cruelles, et puis que l'on oublie déjà. Paul Faure, Meudon.

sur une grande place de Berlin. Sur une grande place de Berlin, un 1er mai des années 60, j'ai chanté l'Internationale, au milieu d'une foule de toutes les couleurs. Tu étais tout près de moi, venu d'un pays de l'autre bout du monde, et les mots que nous chantions ne formaient pas les mêmes sons, mais nos bouches où se mêlaient nos langues chantaient une même chanson d'amour. Mon amour, j'ai connu la chaleur de ta voix, j'ai connu la saveur de ta bouche, j'ai connu la rondeur de ton sein. Mais je ne me souviens jamais de la couleur de ta peau qui est si douce quand ma peau la touche. Que le bonheur ferme mes yeux. J'aime la flamme de ta colère et le soleil de ton sourire. J'aime le bleu de ta peur au ventre et le noir de ta rage au cœur. J'aime le blanc de tes dents et le rouge de ton sang. Et par-dessus tout, j'aime que chaque nuit, comme tous les autres, mon ami, les blancs, les noirs, les rouquins, les marrons, ceux de gouttière et de salon, ton petit chat soit gris. Bernard Gelandry, sur une grande place de Berlin.

écorce qui crie, écorce qui bouge. J'étais arrivé dans un pays étrange. Je n'en parlais pas la langue, et cependant, venu de fort loin, comme dans un miroir, les êtres ne me restaient pas inconnus. Nous avions les mêmes gestes. Écouter, regarder, sentir, tenir un objet, goûter presque le verbe par des effleurements de sonorité, palme, jusqu'à en tituber de fatigue. Je m'aperçus alors que certains savaient lire, même si ma mémoire encore vacille. Quand une main me tendit, sans précision de vocable, du pain, du riz ou du maïs, ou peut-être n'était-ce que la fleur d'algues séchée. Tant l'acte d'offrande m'apparaît encore aujourd'hui radieux de pollen. Illustre des forêts domaniales, c'est à vous-même que je songe quand aux quatre coins de la terre chacun se faisait joie de me montrer votre stature de grand âge. Écorce qui crie, écorce qui bouge, et vos dérives de fruits, et les touffes d'églantiers vous servant de cohorte, vous, intacte au travers des siècles, sans surgeon batailleur, et comme témoignant de la sagesse de l'être. Mais j'étais arrivé dans un pays étrange, où des êtres, apparemment à notre image, erraient, tenant pour jungle et infamie toutes les mains qui offriraient, et pire, accepteraient, du pain, du riz ou du maïs, et même la simple fleur d'algues séchées. Ainsi, j'appris que des êtres ne savaient plus lire dans un regard. Eux-mêmes ne se voyant plus, leurs yeux ne clignotant que sur des colonnes de chiffres, dont ils souhaitaient en vain la péréquation provisoire. Car devant le passif des civilisations mortes, il n'osait répondre du bilan final. Mais nous, qui savions encore lire un regard, persistions à nous tendre la main, persistions à nous offrir le pain, le riz ou le maïs, le sel et la fleur d'algues séchées, et l'amitié de vivre. Quand rien jamais pour eux ne se partageait dans leur vision fébrile de frontières, limite aveugle de leur entendement. À peine pour se distraire, posaient-ils sur leur table, souvent sans les ouvrir, des livres soupesant des déchirures de langage, leur promettant la découverte d'un mot-clé, sésame des chemins du non-retour. Ou dire « j'ai faim » serait un mensonge sans coupable. Toute la terre s'expatriant vers les étoiles, courbée dans sa défaite d'espérance, vertige quand la rosée devient neige. Alors, je vis un enfant souriant à la lune, et je me souvins de ce monde étrange où j'avais mis mes pas, comme de cette main si semblable à un regard qui me parlait de vivre, m'offrant le pain, le riz, le maïs ou la fleur d'algues séchée. Et je me ressouvins de vous, illustre des forêts domaniales, écorce qui crie, écorce qui bouge. Et je dis, aussi calmement qu'en notariale minute, ne doutant plus de l'espérance, « oui, nous atteindrons la terre, celle qui ne sera plus étrange ni étrangère, car, sachant lire dans un regard, nous ne verrons plus un seul regard qui a faim, même d'amitié. Il aura déjà entendu le nôtre. » Jean Laugier, écorce qui crie, écorce qui bouge.

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0: à tous dans Raposcopie, une émission rap sur l'antenne de Radio Dragon 96.8 et 104.4. Je suis Docteur Coxis et toujours accompagné par le B. Ça va le B ?
1: Ça va bien, et toi ?
0: Ouais, ça va, merci. Aujourd'hui, on a une émission particulière qui a lieu après un atelier rap qui a eu lieu dans les locaux de Radio Dragon. Donc on est avec Frayo, Psar, Tinmar, Gerfou et Léa. Bienvenue à toutes et à tous.
2: Merci.
0: Donc Gerfou, si tu veux bien nous dire deux mots sur l'idée de cet atelier et de ce qui s'est passé cet après-midi.
2: Ouais, bah on s'est réunis, on s'est dit un peu ce qu'on avait envie de faire ensemble et on est parti sur une session de 2 heures. Une session de 2 heures, bah dans la bonne humeur, hein, comme vous pouvez l'entendre. Où on passait des instrus et par-dessus on essayait un peu des petits jeux d'impro vocal, développer un peu l'imaginaire, la créativité et puis petit à petit en venir à faire un peu du freestyle de rap ensemble. Et notamment à des moments on est passé par des textes qui étaient pas du tout de la prose, qui étaient pas du tout écrits par nous. On a ouvert des bouquins au hasard et on essayait de rapper ces textes là sur du son, donc c'était des exercices un peu challenge et c'était chouette.
0: Yes. Est-ce que on a la Mathésine avec nous ?
3: On a la Mathésine, elle est là présente.
0: Ça va, Psar ?
3: Ouais, franchement, ça va. En et forme. Toi, Docteur Coxis ?
0: Impeccable.
3: Ah, parce que tu viens de la Mathésine aussi ?
0: Bah oui. Ouais. Oui. C'est pour ça que je mets en avant la Mathésine. Tinmar, ça va ?
4: Ouais, ça va. Je pensais pas que c'était une radio aussi chauvine, mais ça va.
0: Et on a Frayo aussi, du coup, avec nous.
5: Ouais, et ben moi la chartreuse ça va. Hein.
0: Ah. Chartreuse, ok. Et Léa, du coup.
6: En mode mince, ouais.
0: Trop bien. Et ben super, maintenant que les présentations sont faites, je sais pas si le B, tu veux rajouter quelque chose.
1: Et ben non, c'est trop cool en tout cas d'avoir fait cet atelier ensemble. Et puis voilà, de faire cette émission aussi dans Raposcopie 96.8
0: 104.4
1: FM.
0: Tout à fait.
1: Voilà, et du coup, on peut commencer par le freestyle.
0: Yes.
2: Allez.
1: Me semble-t-il.
0: Vous êtes chaud.
2: Carrément.
1: Du coup, le freestyle, c'est je vais lancer une boucle de musique. Et après, bah, chacune prend le micro quand elle a envie. Et voilà, faire un 8, un 16, comme vous voulez, en fonction de ce que vous avez. Ça vous va ?
2: Ouais.
4: Let's go.
1: Et ben, c'est parti.
0: Let's go, go, go.
4: Allez, un petit temps de coordination. Qui c'est qui veut partir ? Moi j'y vais alors. Ça part en vrille, par clic impose le rythme.

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0: Ok.
1: Bravo.
0: Bravo.
1: Bon.
2: Bravo à toutes et à tous.
1: Je pense qu'on peut préciser que les instrus sur lesquels on a bossé toute la journée et celle-là, ça a été fait par Why Bobbit.
2: Le seul et l'unique.
1: Le seul et l'unique.
0: Il n'y en a qu'un seul. Hein.
1: Ici présent.
0: Et je crois que le prochain morceau qu'on va écouter, c'est Okis. Docteur Coxis, tu lances ça?
2: C'est parti.
3: Parfait, en plus je fonce.

0: droits sociaux français et qui est France Travail pour enregistrer ses premiers sons. Et qui a la particularité d'avoir fait genre une mixtape avec je sais pas même pas 10 sons tout seul dans son coin, et l'étape d'après c'était album avec Many Days quoi. Many Days c'est un beatmaker parisien je crois. Et qui produit de renom, ouais, qui produit pas mal de monde, enfin qui fait des sons pour pas mal de monde dans le rap français, et voilà, qui s'y s'est retrouvé là-haut, et ils ont fait 3 albums en l'espace de je sais pas 2 ou 3 ans, une productivité qui rappellerait presque celle d'un autre rappeur lyonnais, Lucho Bukowski.
1: Et les 3 albums c'était 100% Many Days.
0: Ouais, tout, wow. Tout Many Days au son. Ouais.
2: Okay. Il a fait du son avec Limsa Donné, la joie.
0: Ouais. Hey, il est dans la place au Kiss.
3: Ah ouais. Je connaissais pas, moi.
0: Ouais. Thème de prédilection, le foot, la biture, son désamour de la police.
1: Et son voilà, désamour de la police.
3: Ouais. Ouais.
2: Trop bien.
3: Super. Merci Tamar pour cette, pour cette découverte.
0: Ouais, toujours avec plaisir.
3: On a Frayo qui nous propose un morceau de Mona Gouba, qui fait des freestyles pas mal sur YouTube, enfin sur l'internet, et qui s'appelle Je suis celle. C'est donc un freestyle. C'est parti.

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1: Et c'était donc un freestyle de Mona Gouba, qui est une rappeuse qui est en train de prendre un peu de lumière en ce moment.
2: Je connaissais pas, ouais.
1: Parce qu'elle participe à une émission sur YouTube et en podcast de Kian Kojandi, qui s'appelle Un Bon Moment, où elle vient freestyler, je pense, maintenant dans toutes les émissions sur un sujet d'actualité en lien un peu avec les invités.
3: Bon. Ah, ça balasse.
1: Ouais.
3: Moi, je suis un peu touchée parce que je me dis, les gamines qui grandissent aujourd'hui, elles ont quand même accès à des sons. Enfin, nous, on a grandi dans les années 2000, on n'avait pas ce genre de propos dans la musique qu'on écoutait, quoi.
1: Ouais. Oui, c'est clair. C'est sûr que ça doit être chouette. Pas chouette, je sais pas, mais.
3: Bah, ça peut aider à se faire un peu ses larmes, quoi.
2: Ça permet d'avoir ce discours-là aussi, quoi. Ouais. D'entendre ce discours-là.
3: Ouais.
2: Ouais. Carrément.
3: Prochain son.
1: Ouais, Gerfou, prochain son, c'est le tien.
3: Allez.
1: Donc tu nous proposes un son de...
3: À l'ancienne, Shuriken, Lettres.

0: you see.
1: Ça, tu le sais.
2: Aïe, aïe, aïe. C'est des jolis mots hein, pour ces enfants.
3: Pour la jeunesse.
2: Pour, ouais. Je pense que c'est plutôt dirigé vers...
4: Un fiston.
2: Ouais.
4: Moi, je voyais un truc un peu grand frère aussi, mais...
2: Ouais.
4: En tout cas, moi, ça marche trop sur moi, ce genre de rap à l'ancienne, où il y a un grand frère qui te raconte un truc pendant 1000 ans, là.
2: Carrément. Ça, c'est chouette. Le papa de...
4: Est-ce que c'est ce qu'on appelle un rap fleuve?
3: Un peu.
2: Ouais.
3: Où il n'y a pas de refrain et c'est un peu du tout droit avec une prod très linéaire où il n'y a pas de rupture et tout ça, ouais.
4: Ça raconte une histoire.
3: Ouais, ouais.
4: Ok, on enchaîne.
3: Ah, voilà.
2: tu m'abasourdis toujours avec tes connaissances techniques du rap.
4: Un puits sans fond.
5: Après, en vrai, il y a un refrain, là, non?
2: Il y a un refrain, ouais. Il va te falloir beaucoup d'audace, pas mal de courage. Courage. Non, non, mais moi, la question du morceau fleuve, je la vois plus sur la manière dont c'est pas le rythme avec
4: la continuité.
2: Mais ouais, c'est un peu la manière dont c'est rappé. Et, tu vois.
4: Ça coule, quoi.
2: Ouais, c'est ça.
3: Ouais,
2: ça coule, en fait.
3: Sans trop de rupture, quoi.
2: C'est de l'eau.
4: Yes. On enchaîne, son suivant.
2: Donc c'est Psar qui nous propose Cadavre Exquis de Issa Yasuke à écouter.
3: Et là, je ne connais pas.
2: Et ben moi non plus.
4: Ah,
2: ça va être
4: c'est de la curiosité.
2: Une belle découverte. C'est parti.
3: Allez.

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0: Yeah.
1: Ok, ça c'est très très bon ça.
0: Ouais, merci Psar pour cette découverte.
1: Ouais, grave.
0: Ouais, très chouette morceau là. Ouais, je connaissais pas Issa Yasuke, je vais m'y pencher un peu plus.
1: Carrément.
0: Parlons peu, parlons bien.
1: Ah, qu'est-ce que tu nous proposes?
0: Voilà qui arrive Scylla et Furax Barbarossa.
1: Ouh.
0: On avait leur prénom dans une émission qui était intéressant.
1: Stéphane et Gilles.
0: Gilles, voilà. Stéphane et Gilles.
2: Non.
0: Si.
1: Oui.
0: Stéphane et Gilles nous proposent un nouveau morceau.
2: Si,
0: j'ai fou.
1: Donc c'est ouais, genre... faut le digérer. Hein. Celle-là, faut la digérer.
0: On a un petit plaisir d'aller chercher les prénoms des rappeurs, parce qu'ils sont souvent assez,
2: ça casse.
0: Voilà, c'est assez rigolo. Donc Patrice et Gilles.
2: Non,
0: Stéphane.
2: Pas du tout.
0: Stéphane.
2: On est sur la même
1: force
2: vibe.
1: Force à tous.
2: Force
0: bien
2: à
0: sûr.
2: Tous les Patrice.
0: Ouais. Donc Gilles et Stéphane nous propose.
1: Enfin.
0: J'ai une petite mémoire. Donc Gilles et Stéphane, ils sont
2: un espace disque saturé, non ?
0: Ouais, c'est ça. Ils sont en train de bosser sur un nouvel album là qui va sortir en duo. Donc ils ont sorti plusieurs sons et donc là, tout à l'heure, Gerfou et Psar m'ont glissé cette musique que je ne connaissais pas encore. Donc ça s'appelle Ayawan.
2: Mais c'est assez dingue qu'ils ressortent un album alors que cet été il y en avait déjà un qui sortait.
0: Oui.
2: Les Portes du Désert.
0: Tout à fait.
2: Mmh. Qu'est-ce qui leur arrive ?
0: Bah ça se passe bien quoi.
1: Une bonne collab, ouais.
0: Non, c'est vrai. Ils sont quand même forts ensemble. Enfin, je trouve. Mmh. Et puis, ouais. Je pense que ça a aussi, ça a plus popé que d'habitude, quoi.
2: Ouais.
0: Pour eux.
2: Ouais.
0: Comme un peu Limsa et Isha, d'ailleurs.
1: Ah là là.
2: Ouais, grave.
0: Si je puis me permettre
2: ouais,
0: une analogie.
2: C'est quoi les prénoms là? C'est
0: on les a pas.
1: Bah,
2: Gérard.
1: Salim.
3: Salim.
0: Ouais.
1: Et Isha, c'est Isha.
2: Ok.
0: Ok.
3: Simple.
2: Efficace.
0: Ouais.
3: Et c'est quoi le? Parce que Scylla, il est avec l'usine, mais Furex Barbarossa, il est pas de l'équipe de l'usine, du coup.
0: Non.
3: Ok.
0: Furex Barbarossa. Ah, j'ai Bastar Prod.
1: Oui.
0: C'était un crew de. Alors, Bastar Prod, c'est peut-être pas ça, mais c'était un crew de Toulouse avec pas mal de rappeurs. Mais j'ai oublié tous les noms, malheureusement. Okay. Avec ici à Grenoble, il y a pas mal bossé.
1: Il y a peut-être
0: avec,
1: un Patrice, hein.
0: Jeff Lenner, c'est Jeff Lenner, non?
1: Jeff Lenner, Jeff Lenner, c'est Grenoble.
2: Tu vois, Jeff Lenner, ça fait plus je travaille dans le rap, tata.
1: Plus que Stéphane, tu dirais?
2: Ouais.
3: Ah, Jeff Lenner, ça peut faire médecin un psy aussi. Hein.
2: Allez, on enchaîne.
0: C'est Bastard Prod, je pense, Furax. Bah, on vérifiera, on vous dira après la chanson.
1: Parle, ouais.
0: Allez, c'est parti pour la musique. En avant la musique.

0: Ouais, encore très fort Furax et Scylla. Hein.
1: Ouais. C'est quelque chose.
0: Ah ouais. Ouais, très fort.
1: Bravo à eux.
0: C'est à moi de présenter, me semble-t-il.
1: Bah écoute,
0: prochain morceau, à moins qu'il y ait d'autres choses à dire sur.
1: Oui.
0: Non.
1: J'adore ce duo.
0: Bon,
1: tout
0: bah,
1: ce qu'ils font, c'est super.
0: Super.
1: Je les ai ratés en concert, je suis un peu deg.
0: Oui, ils étaient à Grenoble.
1: Il y
0: a peu de temps.
1: La semaine dernière.
0: On a dit qu'on irait en plus dans un précédent Raposcopie. On a dit qu'on.
1: Oui, on avait même donné rendez-vous aux auditeurs et aux auditrices en leur disant qu'on animerait un atelier sur place.
0: Et on n'y est pas allé.
1: Non.
0: Voilà. J'espère que vous n'étiez pas trop nombreuses à nous attendre.
1: Sinon, écrivez-nous un mail.
0: Et oui, alors on est sur Radio Dragon, 96.8, 104.4 FM. Et vous êtes sur Raposcopie, votre émission rap.
1: Et on a un Mixcloud.
0: Pas mal.
1: Hein. Et on a un Mixcloud.
0: Ça, et on a un Mixcloud que vous retrouvez sur les internets.
1: Ouais.
0: Voilà, vous tapez Mixcloud et ainsi de suite.
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1: Sur le site de Radio Dragon, c'est assez facile d'accès pour écouter les émissions.
0: Ouais, voilà, tout à fait. Bravo, Dr Coxis.
1: Merci.
0: Je suis prêt. Bon, allez, je vais lancer. Hein,
1: Vas-y, on t'écoute.
0: Je vais te présenter la prochaine. C'est Assinine, qui est une rappeuse du sud de la France, je viens de voir ça.
1: Oh.
0: Qui a pas du tout un style de type type Marseille, mais plutôt type on va dire quoi ?
1: New York.
0: On va dire New
2: York. Dordogne.
1: Bristol.
0: Non, rien de tout ça hélas.
1: London.
2: Poitiers.
0: Non.
1: OK.
0: Mais elle a son style.
1: Avignon,
0: je dirais.
3: Moi par contre, je sais pas si tu veux le faire avant ou après la musique, mais je veux bien entendre ton explication du style Marseille.
0: Bah. Style Jul, tu vois, un peu ce qui se fait, Naps, tout ça. Bon, Naps,
1: c'est un mot interdit, ça.
0: Ouais, c'est...
2: Ah ouais, lui aussi, il est cancel.
1: Il a été jugé pour viol.
0: Ouais.
2: Bon, tout simplement, quoi.
3: Ouais. Voilà. Est-ce qu'il a été condamné ?
1: Condamné.
0: Il a été condamné.
2: Non, mais tu rigoles.
1: Condamné à 7 ans de prison, et il est ressorti il y a 2 jours.
0: Et il a fait ses 7 ans.
2: Il a écrit un livre ?
1: Non, il n'y a pas eu le temps. Là, c'est encore plus court que...
2: Journal.
1: Que Sarko.
0: Que le N.
1: Ouais. Non, il est sorti, il est sous bracelet, quoi.
2: D'accord, ouais.
1: Mais vraiment, ça fait. Enfin bon.
0: Voilà, c'est bon, bizarre. Bref. En tout cas, le style Marseille, c'est style un peu rythme boum-boum, dansant et.
1: C'est
0: Jul, quoi.
1: Absolument pas ma définition, mais on aura l'occasion d'en reparler.
0: Aujourd'hui, c'est quand même.
1: Oui, mais il y a un style Marseille qu'on vient de passer. Ayam, Funky Family.
0: Ça, c'était le style Marseille, attention.
1: Ouais.
0: Bon.
2: Ouais. Ouais, faut avancer avec son temps.
0: Je pense que tout le monde m'a compris. Hein.
1: On lance alors.
0: Alors, Assinine, c'est moins festif hein, quand même que tout ce que je viens de dire, Jul, tout ça.
1: Ah.
0: Un peu plus dark, mais moi j'adore, c'est mon style. Je vous laisse découvrir ça. C'est tiré de son EP, dernier EP là, qui est sorti il y a quelques jours. En tout cas, à l'heure où on enregistre. La musique.
2: Mais c'était super.
0: La musique.
2: Moi, je vois pas pourquoi.
0: La musique s'appelle Solange.
1: Son EP, c'est Doom. C'est ça que tu cherchais,
2: merci,
1: comme mot.
2: Oh là là.
1: On a eu un eye contact.
0: Le premier sur les noms, hein, finalement. Voilà. Donc, son EP Doom qui est sorti il y a quelques jours. Et cette musique s'appelle Solange. Bonne écoute.

0: Ça c'est tout ce que j'aime, ça.
1: C'est tout toi.
0: Ah ouais, c'est, je suis très à propos de ça, moi.
1: Serait-ce de la Jersey Drill, le B?
0: Tout à fait, fin observateur, Dr. Coxis. les kicks caractéristiques de la Jersey Drill.
1: Tu connais la chorégraphie de la Jersey Drill?
2: C'est vrai.
1: Je vous la ferai après.
0: Ah, avec le volant?
1: Avec le pied, là.
0: Le pied et le volant, ouais.
2: Ah, c'est ce truc-là où on a l'impression qu'on vole au-dessus du sol?
1: Ouais. Non.
2: Non.
1: Bah, peut-être,
2: non.
1: Je sais pas.
2: Ah, zéro. Zéro rapport.
1: Pas, c'était une blague, je sais pas danser. Mais
0: si,
1: je ferai la blague après. Ouais.
0: Vas-y, tu veux pas la faire là?
1: Bah non, il n'y a pas de caméra, ça serait dommage.
0: C'est la dernière, je crois.
1: C'est la conclue, ouais.
0: C'est la conclue,
1: ouais.
0: Comme on dit.
1: Ouais.
0: C'est à moi que revient l'honneur de. De conclure. Non, mais c'était trop chouette de recevoir tout le monde là pour cette émission spéciale. Il y en aura peut-être d'autres, probablement, avec d'autres personnes et parfois les mêmes aussi. C'était Raposcopie sur le 96.8 FM et 104.4 FM sur Radio Dragon.
1: Bah, c'était super, hein.
0: Ouais.
1: On a fait un chouette atelier cet après-midi, c'était vraiment chouette. On a fait plein d'exercices sympas.
2: Ouais.
1: Avec voilà.
2: On a bien débloqué notre créativité.
1: Ouais. Voilà.
2: Ben merci, hein.
1: Merci à vous, merci Tamar pour tous ces jolis textes que tu nous as partagés également. Ouais. Merci Gerfou. Merci à Psar et merci à
2: Frayo. Merci Léa.
0: Eh ben, on va vous laisser avec Théodora et son titre Demito, qui est une de ses dernières musiques en date. On vous se retrouve dans 2 semaines. On vous dit à la prochaine et on vous fait des bisous.
2: Des bisous.
1: Des bisous.

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J'ai lu pour vous une émission de Radio Dragon et de Radio Royan. Le livre dont on va parler s'appelle « Technopolitique, de point, comment la technologie fait de nous des soldats » d'Asma Mala. Ce livre part du principe que technologie et idéologie ont partie liée. Ce lien entre technologie et idéologie est présenté comme un fait acquis. Un fait acquis qui explique pleinement ce qui se joue aujourd'hui. Il s'agit de la tech qu'on qualifiera de big tech. Cette évidence d'un lien direct entre technologie et idéologie mérite quand même d'être interrogée. Les philosophes ont pour habitude d'ignorer superbement la technologie. Ou bien, s'ils condescendent à en parler, c'est pour émettre des jugements, toujours péremptoires. Quelques années en arrière, c'était le transhumanisme qui avait donné lieu à débat. C'est ainsi que des penseurs s'affrontaient pour décider s'il fallait ou non être favorable à cette évolution que permettait désormais la technologie. Plus récemment, l'intelligence artificielle a donné lieu à un même débat. Fallait-il ou non accepter l'intelligence artificielle ? Alors, vu avec du recul, de tels débatteurs font pitié. Leurs discussions sont vaines. Qu'ils le veuillent ou non, ces technologies prennent toujours leur essor, avec des conséquences qu'on peut au mieux tenter d'anticiper. Mais il n'existe que peu de marge de manœuvre. Bon, néanmoins, on peut quand même vouloir comprendre les mécanismes qui sous-tendent ces évolutions. Bergson fut sans doute le premier philosophe à prendre conscience de l'importance de la technologie. Bergson vécut 80 ans, à cheval entre les 19e et 20e siècles. Autrement dit, il fut pleinement contemporain de la révolution industrielle. C'est ainsi qu'il suggéra que cette époque soit appelée l'âge de la vapeur. Ceci par analogie avec l'âge de la pierre ou l'âge du bronze, l'âge du fer. Et par ce rapprochement, il voulait montrer que la technologie structurait les civilisations. Bergson était tout sauf matérialiste. Il considérait que la rationalité était inopérante s'agissant de l'âme humaine. Ainsi, l'importance qu'il donne à la technologie apparaît-elle significative. Alors, cette référence à Bergson nous invite à nous demander qu'est-ce qui lui permettait de parler d'âge de la vapeur. Alors, par vapeur, il faut entendre moteur thermique, c'est-à-dire mise à disposition d'une puissance physique sans précédent dans l'histoire de l'humanité. Rappelons qu'au tout début du XXe siècle, d'éminents penseurs avaient déclaré que la science avait trouvé son aboutissement et qu'on pouvait s'arrêter là. Cet aboutissement relevait, d'après eux, dans les principes de la thermodynamique. D'une part, ces principes éclairaient la physique fondamentale, mais surtout, ils permettaient de construire toutes les machines dont on pouvait avoir besoin. C'était l'époque du positivisme qui voulait que science et philosophie se confondent. Cette notion d'âge de la vapeur ne se réduit pas aux quelques vestiges présentés au Conservatoire des Arts et Métiers. L'âge de la vapeur, c'est l'âge de la suprématie occidentale. Autrement dit, c'est la grande époque du colonialisme. Colonialisme permis précisément par l'utilisation de la vapeur. Une illustration directe en est la politique de la canonnière. C'est ainsi que pour asservir un pays, le plus souvent lointain, on promenait une canonnière au voisinage de sa grande ville côtière. Il s'agissait le plus souvent de petits bateaux à vapeur munis d'un simple canon. Un simple canon dont il n'était même pas nécessaire de se servir pour obtenir gain de cause. La dissymétrie des forces était énorme. C'est ainsi que, lors de la première guerre de l'opium, l'escadre anglaise, faite de navires à vapeur,
coula la flotte chinoise en 20 minutes. Alors cette histoire d'âge de la vapeur apparaît comme un cas d'école. Ainsi voit-on apparaître une relation triangulaire entre technologie, puissance et idéologie. Cette relation est circulaire. La technologie permet la puissance. L'usage de cette puissance correspond à une idéologie. Et à partir de là, l'idéologie tend à orienter la technologie. Alors, une idéologie ou un idéal fondamental anime tout ça, à savoir la recherche du progrès, la recherche insatiable du progrès. Et la civilisation occidentale a été et est toujours la championne du progrès. Spinoza, au XVIIe siècle, et Nietzsche, au XXe, ont montré combien cette avidité de progrès était constitutive de la nature humaine.

Donc pour parler de technopolitique, repartons de l'idée de Bergson, la notion d'âge technologique. Alors certains considèrent que l'âge de l'électricité succéda à l'âge de la vapeur, puis serait venu l'âge du nucléaire. En fait, il s'agit toujours de la même chose, produire de la puissance, qu'elle soit sous forme mécanique ou électrique. Et remarquons au passage que nos centrales nucléaires fonctionnent toujours à la vapeur. Alors ensuite, on a pu parler d'électronique. L'électronique qui nous intéresse ici est celle qui a permis l'informatique. Mais le sens de l'informatique est fait d'autre chose que de silicium. L'essence de l'informatique est faite de données, sachant que les algorithmes eux-mêmes sont constitués de données. Ainsi, l'âge que nous vivons est celui des data. L'âge de la vapeur et l'âge de pierre se placent dans une continuité. Il s'agissait de donner du muscle à l'humanité. J'entends par là permettre aux humains de disposer de toujours plus de puissance mécanique. C'est ainsi que l'humanité est passée des esclaves aux chevaux, puis des chevaux à la machine à vapeur. L'âge des data marque une rupture avec les âges précédents. Il ne s'agit plus de donner que du muscle à l'humanité. Il s'agit de lui donner plus de neurones. On pourrait dire de lui muscler le cerveau. Et on comprend qu'une telle révolution suscite des réactions contrastées. Il n'empêche, cette rupture s'inscrit dans une continuité. Évolution qui permet de produire plus tout en travaillant moins. C'est ce qu'on appelle faire de la productivité. Lors du temps où la technologie se contentait d'apporter du muscle, étaient impactés les humains qui travaillaient avec leurs muscles. Désormais, vont être impactés les humains qui travaillent avec leur cerveau. Et ce sera le cas des médecins, de beaucoup de décideurs, des juristes, des juges, de nombre d'ingénieurs, etc. L'âge des data s'inscrit dans la continuité des âges précédents dans un autre domaine, le domaine guerrier. Le passage de la poudre à canon au plutonium, de la bombache, fut une évolution majeure. Mais le passage à des soldats cyber constitue une véritable rupture. Néanmoins, il s'agit toujours d'une même course à l'armement. Et ce n'est pas tant la puissance de l'armement qui fait courir le danger d'une guerre, c'est bien plus la dissymétrie des forces en présence. Ainsi, le faible est-il directement vulnérable. Alors, on y est dans cet âge des data. L'intelligence artificielle fait désormais partie de notre quotidien à tous, qu'on soit malien, vietnamien, russe ou ukrainien. Google carbure à l'intelligence artificielle et détient 90% du marché des moteurs de recherche. De même, 500 millions de personnes se connectent chaque semaine à ChatGPT, etc. Et il s'agit sans doute de la partie émergée de l'iceberg, car nombre de logiciels professionnels de haut niveau ont recours à l'intelligence artificielle. Par exemple, l'outil de gestion financière de BlackRock, nommé Aladdin, est désormais piloté par IA. Or, BlackRock fait la pluie et le beau temps dans le domaine des investissements mondiaux. Il en résulte une situation nouvelle, à savoir une situation qui n'est ni vraiment la paix, ni vraiment la guerre. C'est une sorte de harcèlement, toujours renouvelé, qui génère une instabilité permanente. Alors, il s'agit bien sûr d'abord du cyberharcèlement, qui permet de générer des désordres graves dans n'importe quel pays. Mais il s'agit aussi d'armements légers, qu'on pourrait qualifier de volatiles, tels les myriades de drones pilotés par IA. Ainsi, n'importe quel pays peut désormais mener des actions offensives à bas coût. Et pour y répondre, les pays attaqués sont obligés de déployer des moyens défensifs considérables.
ce qui constitue une nouvelle donne géostratégique et débouche sur de nouvelles alliances.

L'autrice de ce livre, Asma Mala, considère que les enjeux portés par la technologie sont globaux et concernent l'humanité entière. L'humanité tout entière, dont chaque membre risque d'être désormais dépossédé de lui-même. Être dépossédé de soi est la pire malédiction que l'on puisse imaginer. C'est le personnage du zombie qui peuple les films d'épouvante. Et d'une façon plus générale, on trouve dans la fiction, comme dans nombre d'histoires, des populations entières qui perdent le contrôle de leurs pensées et sont ainsi transformées en soldats d'une cause qui n'est pas la leur. Là est le propos de notre autrice. Et c'est bien de cela dont il s'agit nous concernant. Nos écrans nous transforment en zombies. Et jusqu'à présent, bien, c'était surtout un cliché. L'image de personnes totalement absorbées par leur smartphone, qui semblent avoir perdu le contact avec le monde extérieur, avec le monde vivant. Alors, le web était parti d'une utopie. Et on en arrive à une dystopie. L'utopie était celle d'un espace qui fut qualifié par ses précurseurs de sphère de la pensée humaine. Le partage, la mise en commun de la pensée humaine devait produire une élévation du niveau de conscience de l'humanité. Et Wikipédia reste la seule réalisation qui soit allée dans ce sens. La non-monétisation était une convention de départ, mais une fausse gratuité apparut rapidement. Elle fut dénoncée par le slogan « Si c'est gratuit, le produit, c'est toi ». Si c'est gratuit, le produit, c'est toi. Et alors, en fait, l'élévation du niveau de conscience de l'espèce humaine, on assiste à une dégradation. Les journaux qui avaient suscité la libre réaction de leurs auteurs durent vite déchanter. L'espace d'expression qu'ils avaient ouvert devint vite un déversoir de haine et de frustration. Et dans le même temps, l'apparition des réseaux sociaux révéla combien l'exposition de soi était un besoin insatiable de la nature humaine. Ainsi est apparu qu'en pouvant satisfaire de tels besoins, déverser ses frustrations et s'exposer soi-même, on pouvait capter notre attention. Le « on » en question sont les gens ou les organisations qui ont quelque chose à nous vendre ou à nous prendre. À nous vendre quoi? Dans un premier temps, des produits et des services. Il s'agit alors de publicité, de mieux en mieux ciblée, et désormais parfaitement individualisée et adaptée à nos humeurs du moment. Nous en sommes devenus totalement dépendants. Néanmoins, nous pouvons en prendre conscience, malgré tout, et il nous reste alors un ultime recours, à savoir garder serrés les cordons de la bourse. Ainsi, les techniques pour capter notre attention sont-elles devenues quasiment irréversibles? Et mettre en œuvre ces techniques pour nous conduire à acheter est déjà très profitable. Mais il s'agit d'une ambition qui s'avère limitée au regard de la puissance de ces techniques. Le niveau au-dessus est de nous influencer dans notre vie de citoyen. Le but n'est plus seulement de nous faire acheter des produits. Le but est de nous faire adhérer à des doctrines, à des idées, à des valeurs. Alors à une époque, on parlait de propagande. L'ambition n'est donc pas nouvelle. C'est l'efficacité des moyens mis en œuvre qui est nouvelle. Il ne s'agit plus simplement d'affiches collées sur les murs. Cette influence se traduit par exemple à travers les mots que nous suggère notre smartphone quand nous rédigeons un message. Ce sont les enchaînements de vidéos qui se font automatiquement sur YouTube ou autres plateformes. Et bien sûr, c'est encore plus vrai sur les réseaux sociaux. Nous y vendons véritablement notre âme. De plus, leur usage est devenu addictif. Notre autrice, Asma Mala, se projette dans les univers virtuels
les métavers. Il s'agit d'espaces virtuels, persistants et partagés, accessibles selon un mode d'interaction en 3D. Dans de tels espaces, nous serons amenés à rencontrer des avatars qui auront la possibilité de nous influencer de façon directe. Alors qu'il reste théoriquement possible de réguler les réseaux sociaux, eh bien ce ne sera plus le cas s'agissant de tels univers virtuels. Nous serons ainsi prêts à devenir les soldats de cause inventés par d'autres.

Le paradoxe de la technologie est qu'elle est à la fois de plus en plus puissante et de moins en moins efficace. Un exemple simple est celui du pétrole. À l'origine, il suffisait de creuser un trou au bon endroit pour avoir du pétrole. Désormais, il faut fractionner des tonnes de schiste pour extraire du gaz. Il en va de même dans le domaine de l'informatique. Idem dans le domaine des data. Avant l'IA, il suffisait de constituer des fichiers. Cela prenait peu de place en mémoire. Désormais, il faut un volume de data considérable pour faire marcher la moindre IA. Par exemple, pour gagner un facteur 2 en performance, il faut multiplier le volume des données, disons, par un facteur 10. De tout cela résulte une course au gigantisme. De plus, à moins d'une innovation technologique majeure, jamais personne ne pourra rattraper les géants en place. Ainsi, big is beautiful. Aujourd'hui, le monde est structuré en États-nations. Ces États ont pour vocation d'exercer un double pouvoir. Un pouvoir interne, destiné à permettre ou à contraindre, comme on voudra, les citoyens à faire société. Un pouvoir externe pour défendre les dits citoyens des menaces susceptibles de venir d'autres États, ou bien encore de s'enrichir au détriment d'autres États. Or, la technologie est un outil essentiel pour exercer ce double pouvoir. S'agissant du big data, en interne, ce sera pour asservir le citoyen. Et en externe, ce sera pour prendre un avantage sur le voisin. La grande innovation apportée par le big data est de permettre d'asservir les citoyens des autres pays, sans en passer par la guerre. Quand on met tout ça ensemble, on arrive à l'équation Big Data égale Big States. En effet, les deux gigantismes vont de pair. Les deux Big States, les deux méga-États si vous préférez, Big States, sont les États-Unis et la Chine. Alors actuellement, ils se positionnent directement selon qu'il s'agit de pouvoir interne ou de pouvoir externe. La Chine utilise ouvertement le Big Data pour assurer le pouvoir du PCC, Parti communiste chinois, sur les citoyens. C'est le fameux crédit social mis en œuvre dans les smart cities, tel Shenzhen. Par smart city, il faut entendre un lieu, une ville, où tout est sous contrôle, y compris ses habitants. Et le crédit social est l'attribution d'un bonus ou d'un malus selon un comportement jugé civique ou jugé déviant. Pour le moment, le vecteur de l'impérialisme chinois est purement industriel. Impérialisme dont les États-Unis sont eux-mêmes victimes. L'impérialisme américain est davantage porté par le software, autrement dit par le big data. Et les réseaux sociaux en sont aujourd'hui la cheville ouvrière. Alors cette différence de portage entre Chine et États-Unis est en train de s'estomper. De s'estomper dans une course à la puissance, au gigantisme. Course dans laquelle l'Europe est définitivement distanciée. Un sénateur américain du début du siècle dernier s'était vu reprocher son important portefeuille d'actions General Motors. Et pour sa défense, il eut cette phrase devenue célèbre : ce qui est bon pour General Motors est bon pour l'Amérique. Alors à l'époque, et jusqu'à une époque récente, eh bien il s'agissait du seul volet économique. Ainsi la NASA, le DOD, Department of Defense, la NSA, financent-ils abondamment les entreprises technologique américaine. Il arrive que l'Europe ou la Chine s'en offusquent en dénonçant des subventions qui faussent le jeu concurrentiel. Et c'est le cas concernant la rivalité Boeing-Airbus Industries. Alors désormais, il ne s'agit plus seulement de

concurrence commerciale. Il s'agit de guerre totale. Une guerre qui se joue sur tous les niveaux. Au niveau de l'armement, ce sont les engins ultra high-tech, si je puis dire, tels les drones gonflés à l'IA. Mais tout autant, comme on l'a dit, la captation des cerveaux, ce qu'on appelait la propagande quelques décennies en arrière. Lorsqu'agissant des États-Unis, l'État n'intervient plus seulement en finançant les entreprises techno, mais surtout, il met tout le pays à leur service. C'est ainsi que Donald Trump a pris soin de supprimer toutes les entraves que pouvaient rencontrer les développeurs en IA, qu'il s'agisse de restrictions d'usage ou de normes à respecter pour les data centers. La Chine a une toute autre approche, mais le résultat est le même. La Chine exploite à fond la carte du capitalisme libéral, à ceci près que c'est le parti qui a toujours le dernier mot. Ainsi, in fine, l'État reste l'ultime propriétaire, mais surtout, tout dirigeant, quel qu'il soit, peut, du jour au lendemain, disparaître de la circulation. Bon, donc l'Europe, on a vu, ne pèse pas grand-chose là-dedans. Par exemple, la capitalisation boursière des cinq géants américains de la tech est comparable au PIB de l'Europe. Et par ailleurs, nous n'avons en Europe aucune entreprise, tech ou pas tech d'ailleurs, qui puisse se comparer aux géants américains ou chinois. Le programme Ariane est oublié depuis longtemps. Nous ne fabriquons pas de composants électroniques et nos investissements en IA sont d'un niveau pathétique. Nous, Européens, vivons au moins actuellement dans la sphère d'influence des États-Unis. Ce n'est pas nouveau, nous avons appris à nous en accommoder. Mais il apparaît que désormais la puissance des États-Unis repose totalement sur la tech, et que la tech elle-même est dominée par le big data. Et que le drame, est que ce big data est entièrement aux mains de fous furieux, qu'ils se nomment Mark Zuckerberg, Elon Musk ou bien encore Sam Altman. Bon, il s'agit là des noms les plus connus. Ils appartiennent à un cercle fermé, fait d'autres fous furieux. Il faudrait citer Peter Thiel, le seul qui ne soit pas ingénieur. Thiel s'est fait une place dans ce cénacle avec PayPal, comme ils disent PayPal. Il en est devenu, de ce petit monde, le faiseur de rois. Et à ce titre, il constitue le référentiel idéologique de la famille. Alors, cette idéologie hyper-réactionnaire marche sur deux pieds, libertarianisme et foi absolue dans la tech. Les gens dont on parle sont tous des génies. Aussi considèrent-ils que priment les capacités intellectuelles. Alors, lesquelles capacités intellectuelles doivent être confirmées par l'acquisition quasi instantanée de fortunes conséquentes. Donc, pour eux, tout ce qui ne s'inscrit pas dans cette logique doit être combattu. Parler de justice sociale, se préoccuper de l'environnement, protéger les plus vulnérables, etc., est vu par eux comme relevant du communisme, c'est-à-dire inspiré par le diable. Alors ces gens-là sont dominés par une obsession majeure, échapper à la maladie et à la mort. Ainsi, selon eux, le but ultime de la technologie est de rendre les humains immortels, à commencer par eux-mêmes. Entre-temps, prend place le transhumanisme, et dans ce domaine aussi, c'est techno plus plus. Il va sans dire que toute considération éthique leur est parfaitement étrangère. Ces gens-là entendent bien convertir le monde entier à leur idéologie. Et le drame est qu'ils détiennent les moyens de le faire et que rien ne les arrêtera.
Je rappelle le titre du bouquin, Technopolitique, deux points, comment la technologie fait de nous des soldats, de Asma Mala, Mala M-H-A-2-L-A, professeur aux hautes études, paru au Seuil en 2024, 260 pages, 14 euros. Ainsi s'achève J'ai lu pour vous, émission de Radio Dragon et de Radio Royan.

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7: Salut! Ce mois-ci, à la collective, on est avec Vanessa.
8: Salut, salut Vanessa.
7: Alizé.
9: Salut, hello.
7: Et Clara à la technique. Salut, Clara.
10: Salut.
7: Et on parle de pornographie. Et au vu de ce que draine comme vue le porno, on ne doute pas qu'on va pulvériser les audiences avec ce sujet racoleur. Et on commence fort avec la très croustillante chronique de Vanessa.
8: Alors, très croustillante, c'est peut-être un peu survendu. Mais bon, ça y est, je me retrouve à faire une chronique sur le porno, et en vrai, je flippe grave que ma mère l'écoute. Mais bon, je flippe pas que de ma mère. Je sais pas si vous savez, mais le porno, dans le féminisme, c'est un terrain miné. Dans les années 70, aux États-Unis, des féministes s'opposent à la pornographie alors en plein essor. Elles militent pour l'abolition du porno, et plus généralement du travail du sexe. Ce sont les féministes abolitionnistes. Mais d'autres féministes réagissent pour revendiquer le sexe comme forme d'émancipation. Parmi elles, nombreuses sont celles qui pratiquent le travail du sexe et refusent d'être considérées comme victimes. Globalement, elles sont d'accord avec les féministes abolitionnistes pour dire que le porno mainstream, bah, c'est une grosse bouse sexiste. Mais elles pensent que la solution, c'est pas de l'interdire, mais c'est plutôt de faire elles-mêmes du bon porno. Ce clivage, il va déchirer le mouvement féministe aux États-Unis. Ce sont les sex wars, les guerres du sexe. Mon féminisme, il s'est plutôt construit du côté des féministes pro-sexe, et j'ai l'impression que c'est plutôt ce féminisme qui a gagné la bataille. Quand j'avais 25 ans, ma série préf, c'était Queer as Folk, un genre de Friends dans le milieu gay de Pittsburgh, où on se retrouve dans les backrooms des clubs plutôt que sur les canapés du café du coin. L'existence de lieux de drague, de partage de sexualité comme les backrooms, ça me rendait hyper jalouse du milieu gay. C'était complètement absent du milieu féministe, du moins en Ardèche, où le milieu féministe, d'ailleurs, était globalement pas très vaillant. 15 ans plus tard, il y a des soirées sex-positives organisées par des queer féministes jusque dans le Diwa. Soirées où c'est possible de partager du sexe, mais aussi des réflexions sur le consentement, sur les enjeux de domination, sur les pratiques de réduction des risques. Encore mieux que dans Queer as Folk, où faut bien dire que le consentement n'était pas un grand enjeu. Alors voilà, merci les féministes pro-sexe, bouh les féministes abolitionnistes, fin de la chronique. Ouais, mais voilà, il y a eu l'affaire French Bukake qui a réouvert en moi des questions que j'avais un peu poussées sous le tapis pour me concentrer sur la chance que j'avais de vivre une époque où on pouvait aller pécho dans les backrooms du Diwa. L'affaire French Bukake, je sais pas si vous avez suivi. Ce sont des dizaines de femmes choisies via les réseaux sociaux pour leur vulnérabilité économique par un recruteur qui se faisait passer pour une femme. Il gagnait peu à peu leur amitié et les convainquait de jouer dans des films X, leur promettant de grosses rémunérations. Mais de très nombreuses victimes affirment ensuite avoir été violées devant la caméra pendant le tournage de scènes extrêmement violentes avec des dizaines d'hommes cagoulés. Les vidéos étaient ensuite diffusées sans leur accord sur les plateformes du groupe Jackie et Michel. Cette affaire, elle a éclairé autrement le malaise que j'avais en entrant sur Pornhub, oups, pourvu que ma mère écoute pas, et en voyant défiler les titres des vidéos que je vais pas citer ici, mais qui mixent le racisme et le sexisme le plus crasse. Alors j'ai eu envie de m'intéresser à ce que racontaient les féministes abolitionnistes. Leur leaduse charismatique, c'est Catherine McKinnon. Et Catherine, elle dit dans son livre « Ce ne sont pas que des mots », que le porno a un vrai impact sur la société. Elle part du constat que le porno mainstream érotise la domination et la violence à l'encontre des femmes, et que cette représentation va elle-même engendrer la subordination et la violence contre les femmes. Catherine, elle critique aussi la notion de consentement, très utilisée par les féministes pro-sexe. Elle dit que dans une société inégalitaire, les femmes peuvent accepter certaines choses parce qu'elles ne sont pas en position de refuser pour plein de raisons. Rapport de pouvoir, emprise affective, économique. Elle trouve que se baser sur le consentement, c'est très libéral. C'est dire « elle a dit oui, donc c'est ok », sans trop s'interroger sur les places sociales, le contexte qui pousse à dire oui. Et moi, je me dis « mais oui, mais bien sûr, mais merci Catherine, c'est exactement ça ». Mais en allant au bout de ce raisonnement, on n'enlèverait pas tout libre arbitre aux personnes dominées ? Par exemple, je sais que les relations de genre sont inégalitaires, mais je peux choisir d'avoir des relations sexuelles hétéro quand même. Même si je sais que je suis dans une position d'inégalité, je suis pas forcément victime, je peux quand même faire des choix. Et puis, je capte aussi que les féministes abolitionnistes, elles se battaient pour l'interdiction de la pornographie et du travail du sexe en général. Elles ont contribué à certaines réglementations qui, au final, ont été très négatives pour les travailleuses du sexe. Par exemple, la loi sur la pénalisation des clients, adoptée en France en 2016, a précarisé grandement les travailleuses du sexe, les forçant à travailler dans des lieux isolés. Bon bah, du coup, je retourne dans le camp des pro-sexe. Et je lis Dépendre qui dit « Le porno ne pose au final qu'un seul problème moral, l'agressivité avec laquelle il traite les hardeuses. » Et je dis « Mais oui, mais grave Virginie. » Mais je repense au titre de Pornhub. Je pense à Catherine qui dit que ce ne sont pas que des mots. Je pense à la culture de viol qu'on dénonce en tant que féministe et je me demande, est-ce que cette dénonciation doit s'arrêter à la page d'accueil de Pornhub ? Mais alors quoi ? On refuse toute violence dans le porno ? On raille de notre cerveau tout fantasme de soumission ou de domination ? On le rééduque avec notre petite police intérieure ? Ah mais non, mais tout le monde déteste la police intérieure aussi. Liberté pour les fantasmes ! Ouais, mais quand on laisse nos fantasmes tranquilles dans une société patriarcale et capitaliste, bah, ça donne French Bukkake. Ok, alors, liberté pour les fantasmes dans le porno queer féministe. Ah ouais, mais comment tu sais que c'est du porno queer féministe ? Comment tu sais que le porno mainstream va pas instrumentaliser, s'approprier le label queer féministe ? Puis ça veut dire quoi exactement queer féministe ? Et même si on est sûr de sûr que ce sont des vrais queer féministes à la prod, est-ce que pour autant, c'est open bar pour tous les fantasmes ? On fait quoi avec les fantasmes d'inceste, par exemple ? Ah ouais, là, j'avoue, je sais plus. Bon, bah, on n'aura qu'à faire une émission avec un grand A. Les féministes abolitionnistes ont pas tort. Un grand B. Mais les féministes pro-sexe non plus. Et une conclusion, tout le monde a raison, le conflit, c'est mal. Non, mais je déconne, on n'est pas au modem, ici. Bon, mais voilà, il nous reste 35 minutes d'émission. Autant vous dire qu'il y a peu de chances qu'on donne une réponse claire et précise à toutes ces questions et qu'on vous pondre un plan révolutionnaire pour régler l'ensemble des problèmes que pose le porno. Mais quand même, on va modestement essayer de démêler deux ou trois trucs.
0: Maintenant que Vanessa vous a exposé notre grand doute intérieur, posons un peu le décor. Le terme porno, il est un peu générique. Et la définition même de la pornographie fait débat. Alors ça vaut le coup de préciser un peu de quoi on parle. Ce dont on va parler, en tout cas pour commencer, c'est de l'industrie pornographique et de son moyen de diffusion principal, les tubes, les plateformes, comme YouPorn ou Pornhub. La grande majorité de la consommation de pornographie passe par ces plateformes. Ça vaut donc le coup de s'y intéresser.
7: Pornhub et Xvideo sont des plateformes porno qui cumulent à elles deux plus de 5 milliards de visites par mois. Mais qui se cache derrière ces sites ? Du côté de Pornhub, il y a la multinationale canadienne Mindgeek. Du côté de Xvideo, l'entreprise Webgroup, dirigée par un mystérieux français, Stéphane Paco.
0: Ça, c'est ce que nous dit Cache Investigation. Alors, sans mener l'enquête, on devine facilement que ces multinationales, elles font pas ça pour l'amour du sport. Alors, comment gagnent-elles de l'argent ? Et beaucoup d'argent. Eh bien, une plateforme de porno mainstream, ça fonctionne, comme n'importe quelle plateforme gratuite sur Internet, par la publicité. Pour attirer les annonceurs, il faut assurer une fréquentation du site toujours plus grande, et pour cela, il faut fidéliser en proposant sans cesse de nouveaux contenus. Diffuser toujours plus des millions de vidéos. L'avènement des plateformes a donc des conséquences directes sur la manière dont sont produits les films que l'on trouve en ligne. Afin de répondre à ce besoin constant de contenu, les plateformes achètent à bas prix des millions et des millions de vidéos. Dans ses réponses à un questionnaire adressé par la délégation sénatoriale qui s'est penchée sur ces questions, le groupe ARES, autrement dit Jackie et Michel, a indiqué que
7: le groupe ARES ne produit aucun contenu puisqu'il est diffuseur. Aussi, le groupe ne donne aucune consigne aux producteurs co-contractants quant au produit final, si ce n'est le respect de notre contrat et de notre charte. En d'autres termes, le groupe n'interfère jamais dans la réalisation ou le contenu des scènes. Les seules consignes qui sont données aux producteurs sont d'ordre purement technique, luminosité de la scène, son, ambiance conviviale et gimmick de la marque Merci Qui. Aussi et de manière très concrète, si des problèmes ou des dérives telles que révélées dans la presse apparaissent sur des tournages, il n'y avait aucune remontée d'informations jusqu'au diffuseur, ni de la part du co-contractant producteur, ni de la part des victimes.
0: Ce qu'on comprend derrière cette réponse de Jackie et Michel, c'est que les diffuseurs se dédouanent totalement de la production, c'est-à-dire des conditions dans lesquelles ces vidéos sont fabriquées, tout en étant clairement les commanditaires. On a affaire ici à un magnifique exemple d'ubérisation. Et qui dit ubérisation dit précarisation. Ce qu'on retrouve majoritairement sur ces plateformes, c'est du porno dit amateur. Mais contrairement à ce que ce nom laisse croire, et comme le raconte Robin D'Angelo qui a mené l'enquête au sein de ce milieu,
7: on est effectivement très loin des scénarios qui présentent des filles venues réaliser un fantasme. C'est un genre tenu par des professionnels qui s'inscrivent dans un vrai circuit de production et qui sont là pour gagner de l'argent. C'est un détail, mais dans ce milieu, on parle d'ailleurs de pro-am, pour professionnel amateur. Là où ce type de porno se veut amateur, c'est essentiellement dans l'esthétique voyeuriste et exhibitionniste qu'il véhicule. Il est réalisé avec peu de moyens, avec des actrices bien souvent débutantes.
0: Cette question du pro-am, elle mérite d'être un tout petit peu creusée. Les tournages pseudo-amateurs viennent répondre à un besoin croissant de production, avec des films tournés au rabais, mais aussi à une demande de réalisme. Et ça, ça n'est pas né avec les tubes. Ça pose une question très importante. Qu'est-ce qu'on regarde? Et peut-on regarder de la même manière une femme qui joue celle qui tombe en larmes de plaisir et une actrice filmée alors qu'elle pleure, choquée parce qu'elle vient de vivre sur son premier tournage? Cette question, elle ne se limite pas au porno. Elle s'applique tout à fait au cinéma d'exploitation classique. On l'a vu récemment avec la Cinémathèque qui voulait projeter « Dernier tango à Paris ». Ce film de Bertolucci, qui date de 72, il comporte une scène de viol tournée entre Marlon Brando et Maria Schneider. Une scène tournée sans le consentement de l'actrice, au nom du réalisme. Donc oui, ça ne concerne pas que le porno, mais à l'inverse, on ne peut pas refuser de se poser ces questions pour le porno. J'ai regardé un film qui nous montre les coulisses des tournages de films d'un réalisateur de films pornographiques. Au début, dans ce film, on voit des acteurs et des actrices qui travaillent, qui s'emmerdent souvent, attendent dans une position très inconfortable, le temps que le réal trouve le bon angle pour filmer. On apprend comment simuler une fellation ou une pénétration à l'écran. Et puis, plus on avance dans le film, plus le trouble grandit. On ne sait plus ce qu'on regarde. Est-ce que c'est la scène d'un film porno ou sa préparation? Est-ce le personnage ou l'actrice elle-même qui pleure? Ce trouble est évidemment voulu par le réalisateur du documentaire. Alors il n'y a pas dans mon souvenir de scène de violence physique manifeste. Par contre, on assiste à maintes reprises à de la déshumanisation et aussi à de la manipulation. Au nom de la recherche du vrai, du réalisme, de cet effet de réel, le réalisateur de films porno kidnappe les émotions réelles des acteurs et actrices afin de les intégrer à son tournage, ne leur laissant pas le temps de digérer ce qu'elles sont en train de vivre. Le personnage principal du film documentaire, c'est le réalisateur de films porno. Et lui, il est consentant. Et d'ailleurs, il a gagné en notoriété suite à la sortie de ce documentaire. Ce qui semble donner raison à Ovidie, tout le monde s'en fout des actrices, personne ne va sortir dans la rue pour les défendre. Ce qui se dessine là, c'est un secteur où conditions de travail et représentation sont intimement liées. Et les tubes ont une influence certaine, à la fois sur les conditions de production des films et sur les représentations. Comme le rappelle Ovidie,
9: on ne consomme évidemment plus de la même façon, on ne va plus chercher la même chose, on va plus chercher un nom, on va plus chercher une star du X, on va aller directement dans une catégorie qui va... on va avoir des catégories... Quand on arrive sur les tubes, on va avoir des catégories en termes de particularités physiques. On va avoir les MILF, les teens, etc. Ou on va avoir des catégories en termes de pratiques. Donc finalement, il y a quelque chose, une sorte de disparition de l'altérité, par ailleurs, puisque finalement, c'est plus l'individu. Quand on arrive sur ces vidéos-là, souvent, souvent le nom de l'actrice, à moins que ce soit une star, le nom de l'actrice est même plus mentionné en fait. C'est cette personne-là qui est sur l'écran, c'est juste une blonde, une brune qui fait une double pénétration.
10: Une pratique, quelle que soit la
9: exactement.
10: L'actrice. Ouais.
9: Tout le monde, absolument tout le monde en consomme, hommes comme femmes. Enfin, il y a 30% des spectateurs qui sont en fait des spectatrices. Donc ça concerne tout le monde, toutes les catégories sociales, absolument tout le monde. On peut que supposer que ça a un impact, mais au même titre que n'importe quelle image. Je veux dire, on peut pas dire que les pubs, les séries, que tout notre environnement culturel imagé ne nous influence, c'est pas le porno. C'est pas aussi, on n'a pas un parapluie magique qui ferait que tout à coup on serait pas influencé par le porno. Le porno, ça nous influence comme le reste. Et à partir du moment où on décode un peu les codes du porno mainstream, je parle pas du porno féministe, etc., mais quand on regarde un petit peu comment c'est fichu, c'est un petit peu tout le temps la même chose, c'est un peu tout le temps la même chorégraphie, avec des variantes, est-ce qu'il y a une bite, deux bites, trois bites, quoi. En gros, mais c'est ça, je veux dire, les variantes, c'est ça, mais ça va être tout le temps à peu près dans le même ordre, à peu près toujours les mêmes rapports de domination, quel genre domine lequel, et puis il va y avoir très peu de variations à partir de là. Donc forcément, ça doit nous façonner quelque part, ça doit forcément nous influencer. Mais il n'y a pas deux études qui soient d'accord.
0: Comment vous voulez qu'on bosse, nous, si les études ne sont pas d'accord entre elles ? Les plateformes de porno mainstream, ce sont des entreprises à but lucratif. Alors, il semble un peu illusoire de leur demander d'être à l'avant-garde du renouvellement de nos imaginaires érotiques. Leur intérêt, c'est d'aller à l'efficacité. On peut pas non plus leur demander de défendre les conditions de travail des prolétaires qui travaillent pour elles. Mais est-ce qu'on doit uniquement compter sur cette industrie pour s'autoréguler ? Comment ça se passe pour les personnes qui travaillent dans le milieu du porno ? C'est quoi les lois qui encadrent ces productions ? Ça ouvre la question, est-ce que c'est un milieu du travail comme un autre ?
7: Le milieu de la pornographie étant souvent considéré comme un domaine à part, la réglementation qui l'entoure, qu'elle concerne le contenu des vidéos comme les conditions dans lesquelles elles sont tournées, semble être nébuleuse. Alors que...
8: Sans peut-être caractériser une complète hypothèse de non-droit, le monde du X semble souffrir d'une baisse de la pression juridique.
7: Constate Maître Cordelier, avocat au barreau de Paris, dans un entretien donné au Village de la Justice. Dans cet entretien, l'avocat n'hésite pas à évoquer des droits au rabais concernant les travailleuses du sexe. Il rappelle que
8: les normes juridiques existent pour garantir les droits des personnes concernées. Ce sont notamment celles du droit commun en droit pénal, droit du travail, propriété intellectuelle, droit de la santé, etc.
7: Autrement dit, les mêmes qui s'appliquent dans tous les autres domaines du travail et de la création. Concrètement, les écarts par rapport aux lois en vigueur concernent surtout des contrats de travail insuffisants, voire inexistants. Ils devraient pourtant clairement mentionner, outre la rémunération, le droit à l'image, la durée d'exploitation de cette image, l'acquisition des droits d'artiste-interprète, etc. Mais ces écarts se retrouvent aussi dans le non-respect des conditions sanitaires de travail, ainsi que dans l'absence de consentement des actrices. Ils doivent normalement le donner pour interpréter telle pratique sexuelle et pas telle autre. Plus grave encore, la pratique de menaces, chantage et autres extorsions sont aussi largement répandues et les plaintes dénonçant les agressions sexuelles allant jusqu'au viol se multiplient. Alors on va pas se mentir, si cette souplesse s'applique dans ce domaine, c'est en partie lié à la stigmatisation et au jugement moral porté sur les travailleuses du milieu du porno. Et la manière dont sont réceptionnées les plaintes des actrices n'aide pas à visibiliser ces écarts vis-à-vis de la loi. Nombreuses sont les actrices qui expliquent que pour nombre de personnes, accepter de tourner un film mimant un acte sexuel revient à être consentante tout le temps, pour n'importe quel acte, y compris parfois hors caméra. Ce qui fait que leurs plaintes sont toujours minimisées, voire non prises en compte. Hormis l'aspect moral, qui fait que le cadre légal n'est pas toujours respecté, le mode de production et la concurrence internationale qui règne dans ce milieu participent à fragiliser ce cadre. En effet, le tournage d'un film doit répondre aux normes locales, donc le droit français ne s'applique pas en cas de tournage à l'étranger. C'est dans le milieu pro-âme que l'on trouve le moins d'encadrement.
8: La principale problématique ici est vraiment celle des productions sauvages, qui se veulent professionnelles mais qui ne respectent aucune règle. Le point de départ du constat est celle d'un milieu qui est mal réglementé, et il faut bien l'admettre, dès lors qu'il ne s'agit pas de pédopornographie, les autorités se désintéressent un peu du sujet, en raison même de son objet.
7: Rappelle Maître Cordelier. Cette différence dans les contrôles exercés sur les contenus comme sur les conditions de travail est souvent mise en avant comme une injustice et une concurrence déloyale par les productrices dont les films sont distribués hors plateforme. Et toutes les actrices ne sont pas sur un pied d'égalité. on peut facilement s'imaginer que la notoriété et la vulnérabilité des personnes jouent un rôle important dans leur capacité à exiger le respect des règles entourant la profession.
0: Bon, on peut le dire avec certitude, puisque les témoignages abondent, des acteurs et actrices porno sont maltraités au travail. Et elles peuvent subir des violences psychologiques, physiques, sexuelles. Les plus précaires, les plus vulnérables sont davantage exposés que les autres. Les hommes blancs s'en sortent mieux, comme dans le reste du monde social. Alors qu'est-ce qu'on fait du porno et qu'est-ce qu'on fait de nos désirs ? Parce que s'il faut aussi commencer à se fliquer sur ce qui nous excite, à décortiquer le budget du film pour savoir si les actrices ont bien été payées avant de se masturber, on va où là ? Dorothy Allison, qu'on adore, parle bien de la distance, du décalage qui peut exister entre une posture théorique et nos fantasmes bien réels, lorsqu'elle se retrouve à écrire sur le sexe lors d'un atelier d'écriture.
7: Je ne pouvais pas écrire ça. J'ai regardé les femmes quitter la salle, riant et plaisantant, courant raconter à des amis ce que Bertha Harris avait osé leur demander comme exercice pour la prochaine fois. Oh mon Dieu, oh mon Dieu, oh mon Dieu, de la pornographie. Pornographique, je le suis, c'en est. D'où tout cela venait-il ? De la lecture des livres porno de mon beau-père, lorsque j'étais adolescente, de m'être branlée aussi immobile et discrètement que possible. Personne ne doit savoir, le sexe est dangereux. Que puis-je dire qui soit un peu dangereux, pas trop dangereux ? Bertha Harris, ma copine et ses convictions rigides. Ma peur. Je me suis assise pour écrire sur la façon dont mon imagination sexuelle avait été formée, d'après les livres porno de mon beau-père, en citant les titres et en faisant des plaisanteries sur le langage utilisé. J'ai recommencé et déchiré ma nouvelle une demi-douzaine de fois. Ce que je voulais faire passer, c'était combien je me sentais en conflit, combien le langage de ces épouvantables livres cochons, sexistes, m'offensaient et m'excitaient à la fois. Je voulais raconter combien j'étais embrouillée entre le désir en lui-même, les actes qui me semblaient être du sexe, ce qui me semblait dangereux, ce qui semblait drôle, humiliant ou profondément, profondément érotique. Chaque tentative butait sur ma peur. Plus facile d'être drôle qu'honnête. Plus simple d'être embrouillé que direct. J'ai écrit et réécrit, terrorisée à l'idée de trahir, recherchant désespérément l'amour des belles femmes. D'accord, des belles femmes qui me liraient. Mais chaque effort était marqué par ma terreur de leur mépris. Au prix d'un énorme effort, j'ai finalement écrit une histoire enjouée et drôle, lyrique et sensuelle. J'ai raconté du sexe tendre, doux, du sexe bonbon, et décrit comment parfois, à l'aimer, ma bouche avait un goût de pomme et de levure. Je l'ai formulé en métaphore océanique, et j'ai même reconnu mon grand besoin de charmer ma lectrice amante. Plus que tout, j'ai parlé un langage de conviction lesbien, différenciant mes désirs des actes grossiers et répugnants des revues pornographiques masculines. Je n'ai pas été masculine, absolument pas masculine. Ce n'est pas une danse avec celle qui dirige et l'autre qui suit, ai-je écrit, mais un accouplement à la manière des dauphins, qui ne font jamais l'amour là où les hommes peuvent les voir. Absolument pas masculine.

0: c'était Too Much Money de Automatic. On parle bien souvent du porno, mais on devrait parler des pornos. Parce que face au porno mainstream, les féministes pro-sectes, dont on parlait dans l'intro, se sont elles aussi mises à tourner des films, et ce, dès les années 70 aux États-Unis. On écoute Virginie Despentes nous en parler dans son film Mutante.
1: Désormais, le féminisme pro-sexe a traversé l'Atlantique. Ses héritières européennes mixent punk rock, politique des genres et culture transpédéguine pour rendre visibles des pratiques sexuelles dissidentes. Elles refusent que l'État ou l'industrie culturelle décide à leur place ce qui est montrable et ce qui ne l'est pas. La pornographie dominante nous impose des exigences toujours restrictives de ce qu'est un homme et de ce qu'est une femme, de qui fait quoi à qui, sous quel angle et à combien. La représentation pornographique est une guerre. S'en emparer, c'est modifier l'imaginaire, c'est construire des identités de résistance. Que l'image soit expérimentale, comique, énervée ou excitante, une seule consigne: ne laisser intact aucun code normatif.
0: Ce porno-là, il propose d'autres imaginaires et il s'appuie aussi sur d'autres modèles économiques. Ce sont souvent des actrices qui choisissent de faire leurs propres films, montant leur propre structure de production pour être indépendantes. On peut citer par exemple Émilie Jouvet, Erika Lust, Judy Minx. Ce porno a même des festivals, avec le Porn Festival Film à Berlin ou le Festival du Film de Fès à Paris. Et voilà, il y a un porno mainstream problématique à plein de niveaux, mais il y a une solution à tous ces problèmes, le porno alternatif et féministe. Ouf ! Oui, mais c'est un porno qui coûte plus cher à produire, puisque les travailleuses sont correctement rémunérées. Il est donc moins accessible. Il propose aussi un imaginaire érotique différent de ce que l'on a l'habitude de voir, en ne laissant, comme le dit Virginie Despentes, aucune norme intacte. Mais pour nos cerveaux nourris par un imaginaire hétérosexuel très très normé, ce n'est pas forcément immédiat de trouver de l'excitation devant cet imaginaire-là. Et tout ça, ça fait que ce porno féministe, il reste minoritaire. Mais alors, est-ce qu'il a une chance d'influencer les représentations majoritaires ? Et est-ce qu'il résout vraiment tous les problèmes posés par le porno mainstream ?
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0: Ovidie, journaliste et réalisatrice, ancienne actrice et réalisatrice X, exprime elle aussi ses doutes dans son dernier livre « Slut Shaming, faire payer les femmes ». Ovidie, ce fut l'une des figures du féminisme pro-sexe en France. Pourtant, aujourd'hui, sa position est devenue plus critique. Elle écrit:
3: peut-on réellement tout représenter à l'écran à partir du moment où il s'agit d'un rapport sexuel consenti lors d'un tournage? C'est cette question qui, pour ma part, m'amène aujourd'hui à me détacher de ce mouvement et me pousse à relire cette période de l'histoire. Car le féminisme pro-sexe a longtemps considéré que toute sexualité, même la plus problématique, méritait d'être défendue à partir du moment où elle était consentie. Le problème est qu'en valorisant une liberté sexuelle absolue, on se retrouve à défendre l'indéfendable. Mise en scène de pédocriminalité dans un contexte légal avec des personnes majeures, mise en scène de viol, d'inceste. Et surtout, défendre toute forme de sexualité revient à n'en mettre aucune en question. Or, il me semble capital, surtout pour un mouvement politique, de remettre en question la provenance de nos fantasmes et d'essayer d'en comprendre les mécanismes de domination.
4: Bon, on vous avait prévenu, c'est une émission où il y aura sûrement plus de doutes et de questions que de réponses. Même si, comme Anne Sylvestre, on aime bien les doutes, on va quand même tenter de passer en revue les solutions concrètes. La première, c'est de s'opposer à toute interdiction de la pornographie et du travail du sexe en général. Dans son livre « Le droit au sexe », Amia Srinivasan nous explique que les tentatives de légiférer contre le porno et contre le travail du sexe en général portent toujours préjudice aux femmes. Elle écrit « Quoi que dise la loi, il y aura du porno qui sera produit, vendu, acheté. Le plus important pour les féministes ne devrait pas être ce que dit la loi au sujet du porno, mais ce qu'elle fait aux femmes, dont c'est le travail, ainsi que ce qu'elle fait pour elles. » La loi de pénalisation des clients de la prostitution, citée en intro, en est une bonne illustration. Amia Srinivasan nous explique aussi comment des tentatives de législation ont aussi porté préjudice aux femmes. Elle nous cite l'exemple du gouvernement britannique qui, en 2014, a interdit une liste de pratiques dans les pornos produits en Grande-Bretagne.
3: Cette liste des pratiques interdites se révèle étrangement disjonctive. Elle inclut des actes sexuels qui impliquent supposément la subordination des femmes, la fessée, la bastonnade, les flagellations virulentes, la torture physique ou verbale, la contrainte physique, l'humiliation, mais qui sont en réalité caractéristiques du porno domina, dans lesquels des femmes soumettent des hommes à de la douleur physique et à de l'humiliation psychologique. Cette liste comprend un acte emblématique du plaisir des femmes, qui ne figure presque jamais dans le porno classique, l'éjaculation féminine. S'y trouve également un acte qui ne semble pas particulièrement problématique, en dehors du fait qu'il représente pour beaucoup de personnes quelque chose de répugnant, l'uro. Y figure aussi la pénétration par tout objet associé à de la violence. Est-ce que le pénis d'un homme, ça compte? On peut supposer que non. La strangulation et le face-sitting, également associés au porno domina, y sont inclus, apparemment parce qu'ils peuvent mettre la vie en danger. Bien que l'on ne sache pas exactement combien d'hommes sont morts après qu'une femme s'est assise sur leur visage.
4: Ce à quoi ne touche pas cette liste, c'est à la Sainte Trinité, fellation, pénétration, éjaculation.
3: Ce qui ne figure pas sur cette liste et qui est donc officiellement autorisé ici, c'est le porno le plus conventionnel, celui qui excite la plupart des gens. Mais le cœur même de la critique féministe du porno était de déstabiliser la logique dominante, de faire comprendre que ce n'est pas parce que quelque chose excite la plupart des gens que c'est forcément acceptable. Interdire uniquement ce qui est marginal dans le sexe, c'est renforcer l'hégémonie de la sexualité conventionnelle et donc renforcer la misogynie ordinaire.
0: Mais s'il faut se méfier des tentatives de législation, on fait quoi alors ? On accepte que le porno soit une zone de non-droit, hors du monde ? Alors pas vraiment. On peut écouter Lisa Del Sierra, actrice, réalisatrice et productrice de films X, qui a travaillé à l'élaboration d'une charte déontologique dans la production de films porno. Elle nous parle de certaines recommandations de la charte.
5: Pour ce qui est du contrat, du consentement et de ces choses-là, c'était peut-être tardif, mais la charte déontologique s'est emparée du problème, puisque, il faut le savoir, on évolue dans un petit milieu où on se connaît, il y a des familiarités, et régulièrement, on est embauché, entre guillemets, pour un tournage sur la foi d'un SMS. Donc voilà, tu serais dispo tel jour pour telle scène avec tel partenaire, pour tel machin. Oui, super. Et on part en tournage sur la foi d'un SMS. Ça, c'était plus possible. Parce qu'une fois sur place, il a été révélé dernièrement effectivement qu'il y avait des pressions qui s'effectuaient sur des comédiennes et des comédiens pour faire des pratiques non prévues. Il est question dans la charte déontologique, et c'est appliqué déjà aujourd'hui, que le contrat est signé en amont, que les acteurs et les actrices doivent se doter d'une ce qu'on appelle la due diligence. C'est une liste de ce que je fais et de ce que je ne fais pas. Cette liste est refaite au moment de la scène, parce qu'on peut avoir envie de faire quelque chose il y a un mois qu'on n'a plus envie de faire ce jour-là, bien évidemment. Il y a un garant du consentement sur le tournage en la personne de la coordinatrice d'intimité, qui est là exclusivement pour s'assurer du consentement et du bien-être des acteurs, des actrices, mais aussi des techniciens et des maquilleurs, des coiffeurs qui des fois n'ont pas la même grille de lecture que nous, qui n'ont pas banalisé certaines choses et qui peuvent se sentir un petit peu mal à l'aise sur un plateau. La coordinatrice ou le coordinateur d'intimité sont là pour ça. C'est nouveau, effectivement. C'est mis en place depuis quelque temps. Moi, depuis le début, sur mes tournages, j'ai appliqué le principe d'une marraine. Je choisissais une actrice plus expérimentée pour être la marraine d'une actrice plus novice. Maintenant, c'est légiféré pour nous. Nous, on l'a intégré à nos contrats. De nombreux distributeurs l'ont intégré à leurs contrats. La présence d'un tiers de confiance sera désormais, sur la plupart des tournages, obligatoire, si on souhaite vendre notre film.
0: Alors, on comprend l'idée de cette charte, c'est d'apporter des solutions concrètes aux travailleuses du X. Lisa Del Sierra l'a réalisée avec un sociologue et un avocat, à partir d'entretiens avec les personnes qui travaillent dans le secteur. Elle est constituée de 18 propositions.
5: Pour ce qui est du droit à l'image, j'ai dû signer peut-être 1500 contrats au cours de ma carrière où je donnais mes droits à l'image pour 99 ans, messieurs, dames. C'est-à-dire que même après ma mort, des gens continueront de se masturber sur moi. Ce sont des contrats inacceptables et ça a été ça pendant des années et des années. aujourd'hui, et je ne parlerai que de moi sur ce sujet, les contrats en tout cas de ma production, et ce qui est préconisé par la charte déontologique, ce sont des contrats de 5 ans, à tacite reconduction. Au bout de 5 ans, un acteur ou une actrice, par simple voire recommandée, peut demander le retrait de ses scènes X. Il sera donc coupé au montage, le film sera cessé d'exploiter si besoin. Il s'agit là contrario, on a demandé une augmentation de nos droits VOD, bien sûr, pour pouvoir amortir nos films, parce que sinon, ça ne marchait pas. Mais il y a un droit de retrait stipulé, expliqué dans les contrats, que ce soit un droit de retrait au moment du tournage, ou un droit de retrait après le tournage, ou un droit de retrait après le temps d'exploitation pour lequel on a signé. Ce qui paraissait la moindre des choses.
0: Alors, l'idée de la charte, elle est bonne, mais il faut encore que la réalité colle à ce qui apparaît sur le papier. Par exemple, les coordinatrices d'intimité sont censées être présentes sur les tournages. Mais faute de budget, ce n'est pas toujours le cas, même pour des productions qui se disent signataires de la charte. Et puis, et surtout, si c'est Lisa Del Sierra qui a travaillé sur la charte, eh ben cette charte, elle a été financée par le groupe de production Dorcel. Et bon, ben on peut les soupçonner de le faire plutôt pour On peut les soupçonner de le faire plutôt pour redorer leur image que par réelle passion pour le respect des actrices et du droit du travail.
4: Mais alors on fait quoi ? C'est quoi notre plan ? Eh ben on fait ce que nous ont appris les féministes, on écoute les premières concernées.
5: Le X est une industrie, un business, c'est capitaliste. Des problèmes, des dérives et des abus, comme dans tout autre milieu, industrie et secteur de la société ont lieu. Peut-on envisager comme solution de donner aux actrices et plus largement aux travailleurs du secteur des moyens légaux pour exercer dans de meilleures conditions à travers des structures syndicales, des négociations collectives, un encadrement médical et un contrôle sur l'inspection du travail?
4: Le syndicalisme nous semble être un outil essentiel pour l'amélioration des conditions de travail dans le milieu porno comme ailleurs d'ailleurs. Mais la position abolitionniste restant majoritaire au sein des syndicats, les travailleuses du sexe peinent à faire émerger des organes de représentativité. Mais il existe le STRAS, le syndicat des travailleuses du sexe, qui se bat contre la criminalisation de ce travail et pour l'application du droit commun aux travailleuses du sexe. Il a pour projet d'établir une convention collective relative au travail pornographique, qui aurait beaucoup plus de poids qu'une charte mise en place suivant le bon vouloir des producteurs.
3: Bon, finalement, le porno, c'est encore Ovidie qui le dit, c'est un miroir grossissant de notre société. Il ne faut pas le considérer comme un objet à part, mais bien comme le reflet de ce qui se joue socialement. Et tant que le racisme et le sexisme feront partie de nos rapports sociaux, le porno les mettra en scène. Ça ne veut pas dire qu'il faut le tolérer, mais que c'est aussi en luttant ailleurs qu'on peut espérer faire bouger quelques lignes. C'est notre regard et la construction de nos désirs qui sont en jeu. Tout ça n'est pas figé, ça évolue, en fonction de plein de facteurs. Comment se construit notre sexualité? Est-ce qu'on apprend à identifier les violences? Est-ce qu'on en subit? Est-ce qu'on peut en parler? Et là, si vous êtes attentive, vous avez fait le lien avec l'émission précédente. Et oui, l'EVARS, l'éducation à la vie affective, relationnelle et sexuelle, fait pour nous partie des outils qui nous semblent incontournables. Et puis lutter contre les violences au sein de l'industrie pornographique, c'est aussi lutter contre la précarité qui met des personnes en situation de vulnérabilité. C'est écouter et soutenir les personnes qui dénoncent les violences qu'elles subissent, qu'elles soient travailleuses du sexe ou non. C'est entretenir volontairement sa curiosité pour d'autres corps, d'autres pratiques. Et peut-être, parfois, s'arrêter 2 secondes pour se demander comment sont fabriquées les images que l'on consomme. C'est se rappeler, finalement, que le porno, c'est une industrie et que l'ennemi, c'est le capitalisme.
4: Avant de se quitter, on sort les agendas pour les prochaines dates importantes. Le 25 avril, c'est la cantine de soutien au planning familial, donc à Aubenas, à la cantine populaire. Le 1er mai, c'est la fête des travailleuses. Il y aura donc manif et rassemblement festif à Aubenas. Et autour du 6 juin, c'est la marche des fiertés. Et on vous dit à début juin pour la prochaine

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